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2: Bonjour, Sébastien Lecornu s'est adressé aux Français depuis Matignon. Le Premier ministre promet des décisions fin octobre pour répondre à la colère des lycéens tout en appelant au dialogue. Sur l'énergie, il annonce le déblocage de 10 millions de barils de gazole des réserves stratégiques pour faire baisser les prix à la pompe de 12 à 18 centimes. Il exige également un gel des tarifs de l'électricité cet hiver. Enfin, de nouvelles mesures pour les agriculteurs seront dévoilées ce jeudi au sommet de l'élevage, tandis que le chef du gouvernement appelle le Parlement à la responsabilité pour voter le budget. Pas vraiment d'annonce concrète donc pour les lycéens. Plusieurs syndicats dont le SNES-FSU, la CGT et FO appellent d'ailleurs à débrayer en soutien au mouvement lycéen aujourd'hui. Ils dénoncent des réponses gouvernementales tardives et réclament notamment l'annulation des suppressions d'emplois prévues au budget 2027. Une décision qui arrive après une forte mobilisation déjà mardi qui avait rassemblé entre 266 000 et 450 000 personnes dans les rues. Enquête ouverte après la charge des forces de l'ordre devant un lycée à Marseille. Un adolescent de 17 ans a été blessé à la tête par un coup de matraque lors d'un rassemblement pacifique selon les enseignants. Le lycéen est sorti de l'hôpital avec 6 points de suture. L'IGPN est saisi pour violence volontaire par personne dépositaire de l'autorité publique. La préfecture, de son côté, invoque une intervention pour libérer la voie. Les boissons énergisantes pourraient être bientôt interdites aux moins de 16 ans. C'est en tout cas la recommandation phare d'un rapport parlementaire présenté ce mercredi à l'Assemblée nationale. Inquiet face aux fortes doses de caféine et de sucre absorbées par les plus jeunes, les députés dénoncent des risques pour le cœur, le sommeil ou bien encore l'anxiété et proposent de stopper la vente aux mineurs et de retirer ces canettes des distributeurs automatiques. À international, pas de risque épidémique en Sibérie selon Moscou. Les autorités russes réfutent toute menace après la mort d'une laborantine de 28 ans de l'Institut de recherche anti-peste. La victime aurait contracté la peste pulmonaire suite au bris d'un tube à essai. L'OMS, les États-Unis et l'Union européenne réclament toujours plus de clarté. Enfin, du basket en Euroleague, l'ASVEL de Tony Parker s'est imposé sur le fil 98-96 hier sur le parquet de Paris Basketball dans le tout premier choc 100% français de la saison. Une défaite qui fait mal pour les Parisiens qui ont déjà concédé 3 défaites cette saison.

0: 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Nous sommes le jeudi 1er octobre, 274e jour de l'année. Aujourd'hui, on fête Thérèse, Ariel et Uriel. Les Thérèse sont des femmes de rigueur. Leurs règles morales sont strictes, tolérantes, altruistes. Elles partagent tout, leurs idées, leurs joies, leurs peines. Pas mal de journées aujourd'hui. Journée mondiale du végétarisme, journée internationale de la musique, journée du chocolat, et c'est pas fini, journée internationale du café, journée internationale du raton laveur et journée internationale des personnes âgées. Allez, il y a l'anniversaire de l'acteur Zach Galifianakis, c'est Alan dans les Very Bad Trip, 57 ans. Bon anniversaire à Youssou N'Dour, 67 ans. Isabelle Morini-Bosque, 70 ans. 76 ans pour Jane Manson, 77 ans pour André Rieu, et puis les 82 ans de Jean-Pierre Castaldi. Bon anniversaire à vous aussi, peut-être né un 1er octobre. 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
1: Et on parle de Jim Carrey qui a encore surpris tout le monde. L'acteur américain de 64 ans vient de se marier pour la troisième fois. Il a épousé sa compagne Min Young, avec qui il était en couple depuis quelques temps. Le couple avait officialisé sa relation en février dernier à Paris, et pas n'importe où, lors de la cérémonie des Césars. Et depuis, les deux amoureux étaient plutôt discrets sur leur vie privée. Mais cette fois, l'info a été révélée par le magazine People. Jim Carrey n'en est donc pas à son premier mariage, c'est même son troisième. L'acteur de The Mask doit avoir décidé de remettre une couche de romantisme dans sa vie.
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0: Et voici votre chronique streaming et VOD. En ce jeudi, j'ai deux propositions à vous faire pour rester dans le canapé. Entre autres, la série Below sur Netflix. On vous plonge dans une petite communauté côtière de Terre-Neuve confrontée à une mystérieuse créature marine. Josh incarne un pêcheur qui tente de protéger ses proches. C'est 6 épisodes de cette mini-série qui est disponible dès aujourd'hui sur Netflix. Et puis un manga, un animé, un My Hero Academia, Vigilante. Absolument à découvrir là également. Amateur d'animé japonais, rendez-vous donc sur Netflix pour découvrir ce nouveau manga. Vigilante arrive sur Netflix en ce jeudi. Cette nouvelle aventure explore un autre visage de l'univers de My Hero Academia avec des héros qui agissent en dehors du cadre officiel. Voilà pour votre programme streaming et VOD de ce jeudi.
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0: tous, on commence votre horoscope de ce jeudi 8 octobre par les béliers. Vous n'avez rien à prouver à personne, votre savoir-faire parle déjà pour vous.
1: Taureau, votre implication professionnelle commence à attirer l'attention.
2: Gémeaux, une discussion délicate avec votre partenaire, inutile d'en rajouter, un geste tendre ou une approche plus douce pourrait suffire à renouer le dialogue.
3: Cancer, vous avez davantage d'influence que vous ne le pensez, servez-vous-en pour faire avancer les choses.
4: Lion, tout n'a pas besoin d'être terminé immédiatement. Prenez le temps de faire les choses correctement.
5: Vierge, votre bonne humeur fait plaisir à voir.
6: Balance, la journée risque d'être bien remplie, mais vous avez largement les capacités de tout gérer.
7: Scorpion, quelqu'un autour de vous traverse peut-être une période compliquée.
8: Sagittaire, vous avez besoin de vous défouler. Faites ce qui vous plaît, vélo, course, danse ou simple promenade.
9: Capricorne, votre enthousiasme est communicatif, mais attention à ne pas partir dans toutes les directions.
10: Verseau, même une courte pause peut changer l'ambiance d'une journée.
11: Et enfin les poissons, si vous devez prendre une décision rapidement, ne laissez pas l'impulsivité prendre le dessus.
12: Je vous souhaite à tous une très belle fin de semaine.

0: Yannick Noah à l'instant sur Demoiselle avec Mon Eldorado. Bienvenue, merci de nous avoir rejoints sur Demoiselle, c'est votre radio en Charente-Maritime. Excellent réveil. Il est tout juste 7h sur Demoiselle, c'est votre émission. On aurait dû se coucher plutôt à suivre l'information nationale et internationale. Premier journal avec Frédéric Fouquet.
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2: Bonjour, son discours était très attendu. Sébastien Lecornu s'est adressé aux Français hier. Le Premier ministre promet des décisions fin octobre pour répondre aux lycéens. Sur l'énergie, il annonce le déblocage de 10 millions de barils de gazole, des réserves stratégiques pour faire baisser les prix de 12 à 18 centimes et exige un gel des tarifs de l'électricité cet hiver. Enfin, de nouvelles mesures pour les agriculteurs seront dévoilées ce jeudi au sommet de l'élevage. Pas vraiment d'annonce concrète donc pour les lycéens qui vont poursuivre le mouvement aujourd'hui. Plusieurs syndicats dont la CGT et FO appellent d'ailleurs à débrayer en soutien au mouvement. Le ministre de l'Éducation nationale, Édouard Geffray, doit quant à lui se rendre aujourd'hui à 9h30 dans un lycée de Reims pour participer au temps lycéen et de dialogue souhaité par Sébastien Lecornu. Et puis une enquête ouverte après la charge des forces de l'ordre devant un lycée à Marseille. Un adolescent de 17 ans a été blessé à la tête par un coup de matraque lors d'un rassemblement pacifique selon les enseignants. Le lycéen est sorti de l'hôpital avec 6 points de suture. L'IGPN est saisi pour violence volontaire par personne dépositaire de l'autorité publique. La préfecture invoque de son côté une intervention pour libérer la voie. Verra un changement de calendrier pour la vaccination contre le Covid. La ministre de la Santé, Stéphanie Ritz, envisage d'avancer la prochaine campagne pour mieux protéger les plus fragiles. Alors que les passages aux urgences ont bondi de 67% mi-septembre. Une évolution qui n'est pas encore officielle. Elle était devenue le symbole de la crise du logement en Espagne. Décès de Marie-Carmen Abascal à l'âge de 87 ans. Cette retraitée madrilène avait été expulsée de son appartement sur un brancard le 23 septembre dernier suite à une hausse de loyer. Son drame avait provoquer des manifestations et des élections anticipées. Après une mission de tous les records, l'astronaute française Sophie Adnaud s'apprête à retrouver la Terre ce jeudi. À 44 ans, la colonelle de l'armée de l'air doit atterrir dans l'océan Pacifique après un séjour de 235 jours à bord de l'ISS. C'est le plus long voyage orbital en continu pour un astronaute européen. Enfin, il y avait du sport et du basket hier avec en Euroleague l'ASVEL de Tony Parker qui s'est imposé sur le fil 98 à 96. C'était sur le parquet du Paris Basketball dans le tout premier choc français de la saison.
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Et nous sommes le jeudi 8 octobre, 281e jour de l'année. En ce jeudi, clin d'œil au Amour, Thaïs et Pélagis qui fêtent aujourd'hui leur fête. C'est également la journée mondiale de la vue et une journée aussi où alors ça y est, on s'est pris un coup de bambou. Hein. Et côté température, c'est un peu frais. Hein, aux alentours des 10 à 12 degrés seulement ce matin. Donc si vous n'avez pas mis un pied dehors, et bien, je vous invite à mettre une petite laine. Ça va vous faire du bien, ça va éviter de piquer. Et voici Shakira pour vous réveiller. Dai dai.

0: C'était Shakira à l'instant sur Demoiselle avec Burna Boy. C'était le single Die Die sur la radio d'ici.
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0: Et en ce jeudi 8 octobre, eh bien, on a quelques anniversaires à fêter en cette journée mondiale de la vue. Bruno Mars a 41 ans aujourd'hui, roi de la pop et de la funk. Côté humour, François Pérusse a 66 ans, maître des capsules absurdes. Chevy Chase, 83 ans, légendaire comique américain au cinéma. Matt Damon, 56 ans aujourd'hui. Sigourney Weaver, 77 ans. Paul Hogan, 87 ans. Bella Thorne, à 29 ans également. Bon anniversaire à Juliette Chen qui a 44 ans et au réalisateur des films d'Harry Potter, en tout cas une partie. David Yates a 63 ans aujourd'hui. D'autres personnes fêtent leur anniversaire comme le mannequin, l'ultra cycliste également. Elle s'appelle Barbara Palvi, elle a tout juste 33 ans aujourd'hui. Le cofondateur de Netflix, lui, a 66 ans, il s'appelle Reed Hastings. Bon anniversaire à vous qui êtes né le même jour que ses personnalités.
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0: Eddy Depreto à suivre.
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0: Il y aura également Florent Pagny chanter. Et puis bien sûr, l'information locale et départementale avec Emmanuel Bidot.
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0: Savoir aimer, hein. C'est l'album de Florent Pagny. Issu de cet album, bien sûr, le single chanté à l'instant sur la radio d'ici. On revient sur votre météo dans quelques minutes. Lizzo, To Be Loved en programmation. Pour le moment, c'est l'information locale et départementale.
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0: Emmanuel Bido pour le journal.
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8: Les élections sénatoriales vont très être annulées. La sénatrice Corinne Imbert annonce avoir déposé un recours devant le Conseil constitutionnel. Une grande électrice a voté deux fois. Des diagnostics hydriques pour les campings, Charente Tourisme, O17 et la Fédération de l'hôtellerie de plein air veulent diminuer la consommation d'eau potable dans les campings. Ils consomment énormément en pleine saison estivale. Et puis un challenge de sauvetage de pompiers, une grande première organisée au centre de secours de Rochefort. La météo, retour du soleil est en calme. Mais tout d'abord, manifestation des lycéens, encore des rassemblements sous tension ce mercredi à La Rochelle. Les lycées d'Autet et Valin ont été bloqués une partie de la matinée avec barricades érigées par des manifestants et feux de poubelle. Blocus de courte durée devant les lycées Vielleux et Saint-Exupéry. Mais globalement, une situation moins tendue que lundi dernier. À La Rochelle, trois personnes ont été interpellées après l'agression d'un jeune homme le 27 septembre en centre-ville, indique la police nationale de la Charente-Maritime. La victime aurait été menacée et dépouillée de ses papiers, de son téléphone et de sa carte bancaire avant d'être contrainte de retirer de l'argent à un distributeur. Les trois suspects, connus défavorablement de la police, dont un mineur, ont été placés en garde à vue. Une jeune femme de 19 ans, récidiviste, a été condamnée à 5 mois de prison avec maintien en détention. Un autre suspect a écopé de 3 mois avec sursis. Le mineur doit comparaître prochainement devant le juge des enfants. Rochefort, une collision entre un fat bike et une voiture ce mercredi après-midi vers 16h dans la rue Colbert de Théron, indique un faux trafic 17. Le pilote du vélo électrique, un mineur de 16 ans, a refusé la priorité au véhicule et l'a percuté. L'adolescent ainsi que son passager n'ont pas été blessés. En revanche, la conductrice de la voiture qui souffrait de douleurs au cervical a été transportée à l'hôpital par les pompiers pour contrôle d'usage. La police nationale est également intervenue sur place. Une cérémonie en hommage des deux pilotes décédé après le crash de leur avion à la base aérienne de Rochefort-Saint-Agnan. Elixir Aircraft a organisé une cérémonie en hommage à Antoine et Edgar disparus dans l'accident aérien jeudi dernier. Un moment de recueillement et d'unité se déroulera ce vendredi à 18h au Globe de la Francophonie face aux deux tours à La Rochelle, indique l'avionneur sur les réseaux sociaux. Sénatoriale, va-t-on refaire le match en Charente-Maritime? La sénatrice sortante apparentée Les Républicains, Corinne Imbert, a annoncé ce mercredi matin au cours d'une visioconférence de presse qu'elle déposait un recours auprès du Conseil constitutionnel. Il faut dire que le résultat du scrutin en Charente-Maritime s'est joué à une seule voix, avec l'élection surprise du député Horizon de Royan Marraine-Oléron Christophe Plassard au détriment de Loïc Girard qui était en position éligible sur la liste de Corinne Imbert. Pour elle, le scrutin n'est pas sincère, tout simplement parce qu'une grande électrice a voté deux fois. Constat effectué vendredi dernier en consultant les listes d'émargement. Corinne Imbert refuse de donner le nom de la grande électrice en question et du bureau de vote concerné, mais la sénatrice affirme avoir constaté une irrégularité majeure.
9: Nous n'étions pas dans cet esprit de recours, je peux vous l'affirmer. Absolument pas, ni le dimanche soir, ni le lundi, ni le mardi, ni le mercredi. Toute la semaine dernière, nous n'étions pas dans cet état d'esprit. Par contre, force était de constater qu'en allant consulter les listes d'émargement, j'ai pu constater qu'une grande électrice avait voté deux fois et émargé deux fois et qu'une enveloppe était en trop dans un bureau de vote. Qu'à partir de là, compte tenu du très faible écart de voix entre Christophe Plassard et Loïc Girard, puisqu'il s'agit d'une voix quand on calcule la plus forte moyenne, eh bien évidemment, ça met en doute la sincérité du scrutin. S'il y avait eu deux, trois voix d'écart, je n'aurais pas porté recours parce que cette enveloppe en plus n'aurait rien changé au résultat. On ne peut pas savoir le bulletin qu'il y avait dans cette enveloppe. Force a été de constater qu'il y a une irrégularité majeure pour ce scrutin et qu'à partir de là, j'ai décidé de déposer un recours. Encore une fois, nous n'étions pas dans cet état d'esprit en début de semaine. Même le soir même de l'élection, nous acceptions le résultat. Voilà. Il n'y avait pas de contestation à notre niveau. Et vous comprenez bien qu'un grand électeur qui vote deux fois, ce n'est pas possible.
8: L'agenda n'est pas connu. Le Conseil constitutionnel pourrait rendre sa décision entre décembre et mai, mais il pourrait la prononcer plus rapidement avant la fin de l'année en raison de l'élection présidentielle. Contacté par Demoiselle, le sénateur fraîchement élu Christophe Plassard n'a pas souhaité réagir pour le moment. Des recours qui ne sont pas rares. En revanche, des annulations d'élections sénatoriales n'ont été prononcées que 6 fois dans l'histoire de la Chambre haute. À Rochefort, on allume la lumière plus longtemps. La ville prolonge l'allumage des candélabres, notamment dans les Faubourg, où l'extinction intervient désormais entre minuit et 6h et entre 1h et 6h les vendredis et samedis, indique la municipalité. En centre-ville, l'éclairage est coupé à partir de 2h30 et jusqu'à 5 ou 6h selon les jours. Des horaires spécifiques s'appliquent également dans les quartiers des Thermes et de la gare. La ville ajoute que ces changements sont rendus possibles par la modernisation de ses équipements et la gestion à distance de ses 5400 points lumineux. Il s'agit aussi de répondre au sentiment d'insécurité des Rochefortais sans augmentation du budget consacré à l'éclairage public, ajoute-t-elle. Les campings se mettent aux économies d'eau à l'occasion du Salon Atlantica des professionnels de l'hôtellerie de plein air. Une convention sur le sujet a été signée entre le syndicat O17, la Fédération départementale d'hôtellerie de plein air et Charente Tourisme. Objectif, lancer une démarche d'accompagnement des campings du département et préserver la ressource en eau. La Charente-Maritime compte 300 établissements. C'est le deuxième département au niveau national en nombre de nuitées derrière la Vendée. La Charente-Maritime a enregistré 8,2 millions de nuitées en hôtellerie de plein air. Autant dire que la consommation d'eau explose en plein cœur de la saison estivale. Hortense Bray, la directrice d'O17.
5: Les campings sont les plus gros consommateurs de la période estivale, là où on a le moins de ressources en eau disponibles. Et l'objectif, c'est de les accompagner pour qu'ils comprennent les enjeux, qu'on trouve ensemble les solutions à mettre en œuvre. Et donc là, on lance une action où on va faire des audits hydriques. Qu'est-ce que ça veut dire? Ça veut dire quels sont les points d'eau dans le camping, combien ils consomment, est-ce qu'on peut réduire les débits, et est-ce qu'il y a aussi des volumes inutiles, notamment des fuites, mais aussi est-ce qu'on n'arrose pas un peu, est-ce qu'on n'a pas trop de volume d'eau alors qu'il n'y a peut-être pas ce besoin-là. Donc c'est vraiment où va l'eau du robinet dans un camping et où on peut l'économiser. Sur l'île de Ré, on passe de 4000 m3 jour en hiver à 18000 m3 jour au mois de juillet, que sur l'île d'Oléron, on passe de 6000 m3 jour à 22000 m3 jour au mois de juillet. Et donc, une partie de ces m3 jour, ce sont les vacanciers qui vont profiter de notre joli territoire dans les campings.
8: Un nouveau programme qui prévoit d'accompagner 90 campings sur 3 ans, 30 établissements par an avec des audits hydriques pour mieux comprendre les consommations, identifier les fuites ou consommations inutiles et trouver des solutions. Objectif 10% d'économie sur chaque camping. Le sauvetage de sauveteurs au cœur d'une compétition organisée par les pompiers de Rochefort. Le centre de secours sera cette fin de semaine le théâtre d'un challenge départemental intitulé TAS, qui veut dire technique d'auto-sauvetage et sauvetage du sauveteur. Une discipline qui existe depuis longtemps dans de nombreux pays, mais qui est arrivée plus tardivement en France. Les pompiers du département y ont été particulièrement sensibles après le décès du sergent Sébastien Couturier en 2010, alors qu'il intervenait sur un incendie d'entrepôt à La Rochelle. Pour que cette tragédie ne reste pas sans lendemain, les pompiers ont donc mis en place des formations et ainsi sauvé des vies de pompiers. L'adjudant-chef Stéphane Kofournik organise ce challenge.
10: On a eu un décès chez nous d'un pompier professionnel et suite à ça on a un pompier qui est parti, donc Benjamin Belleuve pour le citer, qui est parti en 2012 un peu voir ce qui se faisait de l'autre côté de l'Atlantique, en Amérique du Nord notamment, États-Unis, Canada, pour s'inspirer effectivement des techniques d'auto-sauvetage et de sauvetage de sauveteurs qui faisaient déjà là-bas. Et on a francisé un petit peu certains acronymes, on s'est inspiré de toutes ces techniques, on les a adaptées et en 2013 a commencé les premières formations. On a formé nos pompiers sur notamment, on les a inclus, toutes ces techniques ont été incluses dans les formations de base sur le plateau technique de la base aérienne. Et depuis quelques années maintenant, on forme les services départementaux d'incendie et de secours extérieurs. Donc on a formé beaucoup de SDIS, voire quelques pays étrangers.
8: Interview intégrale à retrouver sur notre site internet demoisellefm.com et notre application. La compétition se déroule donc ce vendredi et ce samedi au centre de secours de Rochefort. Elle est ouverte au public. Et ce n'est que le début puisque Rochefort accueillera également le challenge national du 24 au 26 septembre 2027.
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0: Alors vous l'avez senti, hein, c'est un net rafraîchissement des températures aujourd'hui. Hein, 10 à 12 degrés ce matin, ouais, ça pique hein, quand on ouvre les volets ou quand on met le pied dehors. Cet après-midi, après les passages nuageux, les éclaircies prennent le dessus avec un temps sec sur une bonne partie de notre département. Côté température, les maximales, comptez 18 degrés du côté d'Oléron et La Rochelle, 19 degrés cet après-midi du côté de Royan, Sainte ou Rochefort, un vent de nord-nord-ouest faible à modéré, souffle d'ailleurs durant toute cette journée avec des rafales de 40 à 50 km/h en deuxième partie de journée. Allez, demain, vendredi, le soleil restera présent en matinée avant quelques averses. Les températures pour les minimales demain matin comptaient 7 degrés, 19 degrés pour les maximales demain après-midi. Samedi, retour à un temps plus variable autour des 13 degrés le matin, 19 en deuxième partie de journée et un vent faible à modéré.
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0: Allez, bon réveil avec Demoiselle, c'est votre émission. On aurait dû se coucher plus tôt. Excellent jeudi 8 octobre.
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0: To Be Loved sur Demoiselle, c'était bien sûr Lizzo. Merci de nous avoir choisi ces demoiselles que vous écoutez. 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Vous pouvez également nous écouter sur les fréquences de Demoiselle en Pays Rocheforté sur le 97.8, 102.2 en Pays Royanais, 102.3 en Saint-Onge, mais également sur cette FM sur le bassin Marraine-Oléron. 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Vous ne pouvez pas nous louper, 7h30.
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0: Et c'est bien sûr avec Anthony Verpillon. Bonjour Anthony.
2: Bonjour à toutes et à tous. On débute avec du basket et il y avait un choc 100% français en Euroleague hier soir à l'Adidas Arena de Paris. C'est finalement l'ASVEL de Tony Parker qui s'est imposé 98 à 96 face au Paris Basket. Conséquence directe au classement, l'ASVEL remonte à la 9e place alors que le Paris Basket reste englué à la 18e place sur 20 après sa 3e défaite européenne cette saison. Prochaine rencontre pour les deux équipes dès la semaine prochaine avec l'ASVEL qui accueillera l'Étoile Rouge de Belgrade mardi soir alors que le Paris Basket recevra le Virtus Bologne le lendemain. En foot, les grands se reconnaissent souvent instinctivement. Hier, Cristiano Ronaldo a rendu hommage à Lionel Messi suite au dernier match de la Pulga avec l'Argentine. L'ancien madrilène a publié un message sur son compte Instagram indiquant apporter tout son respect à Messi pour ce qu'il a accompli avec l'Argentine en 19 ans de carrière internationale, remportant deux Copa América et une Coupe du Monde en 2022. Et on ne sait pas encore si Cristiano Ronaldo regoutera à la sélection portugaise. En tout cas, une actualisation du classement de la FIFA a eu lieu hier à l'issue de cette première trêve internationale de la saison. L'Espagne est en tête avec son titre mondial obtenu en juillet aux États-Unis. La France est 3e, le Portugal 5e, faisant reculer le Brésil et le Maroc d'une place chacun. En cyclisme, le Slovène Primoz Roglic a remporté le titre de champion d'Europe du contre-la-montre hier chez lui en Slovénie. Il devance deux Français, Bruno Armirail et Maxime Descombes. Et pendant ce temps-là, le cycliste néerlandais Dylan Van Baarle a été victime d'un accident à l'entraînement. Le coureur de la Soudal Quickstep, âgé de 34 ans, a été renversé par une voiture, lui occasionnant une fracture du poignet. C'est donc la fin de sa saison. Et puis en judo, la désillusion pour Claire Agmenenou. La judokate a perdu dès les quarts de finale hier en repêchage, et en repêchage également lors des championnats du monde à Bakou. C'était son retour à la compétition après sa deuxième grosse. Voilà, c'est la fin de ce flash. Je vous souhaite une très belle journée de sport à toutes et à tous.
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0: Sous influence, sur Demoiselle, c'est bien sûr Eddy de Préto. Il est déjà 7h passé 35 minutes.
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2: Bonjour, bonjour à tous. Direction l'hippodrome de Saint-Cloud et les 2000 mètres de la piste en gazon à l'occasion du Quintet Plus de ce jeudi 8 octobre 2026. Réservé aux seuls chevaux âgés de 3 ans, ils seront 16 au départ vers 13h55. En tête de notre sélection, le 9, Faolio, toujours présenté à bon escient. Il ne devrait pas tarder à gagner son Quintet. Suivi de l'As, Darzakir, qui va découvrir la catégorie des handicaps avec d'emblée des ambitions. Le 8, Mr. Black, confié à Christophe Soumillon pour l'occasion. Le 2, Chiliki Pharma, peut à très belle cote prendre une place dans la bonne combinaison. Et enfin, le 5, Victory Pace, au top de sa condition physique actuellement. Il complétera notre sélection. Une sélection que vous pouvez retrouver sur ma chaîne YouTube Tom Kazak, les pronostics hippiques avec mes dernières minutes. Donc notre choix aujourd'hui, premier le 9, Faolio. Second l'As, Darzakir. Troisième le 8, Mr. Black. Quatrième le 2, Chili e Pharma. Cinquième le 5, Victory Pace. Le second choix le 12, le 6 et le 4. Et à vous la fortune.
0: Merci Tom, rendez-vous dans une heure. Allez.
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0: Ah, c'est l'informatique qui aurait dû se coucher plus tôt. Il est à l'honneur et nominé cette année au Néa Jazz Masters. C'est bien sûr Patrice Rushen sur Demoiselle. Fogart Minute, sorti en 1982, repris par George Michael et Will Smith. Je vous passe le morceau tout de suite sur Demoiselle. Excellent réveil. 7h37 sur la radio d'ici.

0: Ce morceau est tout droit sorti de notre sélection de morceaux Dance et Dance Vintage, émission que vous pouvez écouter tous les vendredis et samedis soirs sur Demoiselle, entre 22h et 2h du matin. C'était Patrice Rushen à l'instant sur Demoiselle. C'est ce qu'on dit tous les matins, on aurait dû se coucher plus tôt, on aurait moins la tête dans le pâté. Bah oui, mais bon, qu'est-ce que vous voulez, on n'est pas obligé de se coucher comme les poules, comme dirait l'autre. Allez, dans quelques instants, j'ai la suite du programme, avec entre autres, Emmanuel Bidot pour votre météo marine, l'information locale et départementale, et on n'oubliera pas Julia pour l'horoscope. Hein. Et voici la suite avec Joseph Kamel. Aux côtés de Vita, bien sûr, le single Jamais dans les prochaines minutes sur la radio d'ici. 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

0: Et nous retrouvons bien sûr l'horoscope du jour avec Julia. Bonjour Julia.
1: Bonjour à tous. On commence votre horoscope de ce jeudi 8 octobre par les béliers. Vous n'avez rien à prouver à personne. Votre savoir-faire parle déjà pour vous.
2: Taureau, votre implication professionnelle commence à attirer l'attention.
3: Gémeaux, une discussion délicate avec votre partenaire. Inutile d'en rajouter, un geste tendre ou une approche plus douce pourrait suffire à renouer le dialogue.
4: Cancer, vous avez davantage d'influence que vous ne le pensez. Servez-vous-en pour faire avancer les choses.
5: Lion, tout n'a pas besoin d'être terminé immédiatement. Prenez le temps de faire les choses correctement.
6: Vierge, votre bonne humeur fait plaisir à voir.
7: Balance, la journée risque d'être bien remplie, mais vous avez largement les capacités de tout gérer.
8: Scorpion, quelqu'un autour de vous traverse peut-être une période compliquée.
9: Sagittaire, vous avez besoin de vous défouler. Faites ce qui vous plaît, vélo, course, danse ou simple promenade.
10: Capricorne, votre enthousiasme est communicatif, mais attention à ne pas partir dans toutes les directions.
11: Verseau, même une courte pause peut changer l'ambiance d'une journée.
12: Et enfin les poissons, si vous devez prendre une décision rapidement, ne laissez pas l'impulsivité prendre le dessus.
13: Je vous souhaite à tous une très belle fin de semaine.
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0: Joseph Kamel avec Vita sur Demoiselle, c'était le titre Jamais sur la radio d'ici, 7h passées de 50 minutes sur Demoiselle.
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0: Il est temps pour vous de retrouver l'info et c'est l'Expresso avec Emmanuel Bidot.
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3: Manifestation des lycéens, encore des rassemblements sous tension hier à La Rochelle. Les lycées d'Autet et Valin ont été bloqués une partie de la matinée avec barricades érigées par des manifestants et feux de poubelle. Blocus de courte durée devant les lycées Vielleux et Saint-Exupéry, mais globalement une situation moins tendue que lundi dernier. À La Rochelle encore, 3 personnes ont été interpellées après l'agression d'un jeune homme le 27 septembre en centre-ville, indique la police nationale de la Charente-Maritime. La victime aurait été menacée et dépouillée de ses papiers, de son téléphone et de sa carte bancaire avant d'être contrainte de retirer de l'argent à un distributeur. Les 3 suspects connus défavorablement de la police, dont un mineur, ont été placés en garde à vue. Une jeune femme de 19 ans, récidiviste, a été condamnée à 5 mois de prison avec maintien en détention. Un autre suspect a écopé de 3 mois avec sursis. Le mineur doit comparaître prochainement devant le juge des enfants. À Rochefort, une collision entre un fat bike et une voiture hier après-midi vers 16h dans la rue Colbert de Théron, indique Infotrafic 17. Le pilote du vélo électrique, un mineur de 16 ans, a refusé la priorité au véhicule et l'a percuté. L'adolescent ainsi que son passager n'ont pas été blessés. En revanche, la conductrice de la voiture, qui souffrait de douleurs au cervical, a été transportée à l'hôpital par les pompiers pour contrôle d'usage. La police nationale est également intervenue sur place. Une cérémonie en hommage des 2 pilotes décédés après le crash de leur avion à la base aérienne de Rochefort-Saint-Agnan. Elixir Aircraft organise une cérémonie en hommage à Antoine et Edgar, disparus dans l'accident aérien jeudi dernier. Un moment de recueillement et d'unité se déroulera demain à 18h au Globe de la Francophonie face aux 2 tours à La Rochelle, indique l'avionneur sur les réseaux sociaux. Sénatorial, va-t-on refaire le match en Charente-Maritime? La sénatrice sortante apparentée LR, Corinne Imbert, a annoncé hier matin au cours d'une visioconférence de presse qu'elle déposait un recours auprès du Conseil constitutionnel. Pour elle, le scrutin n'est pas sincère, tout simplement parce qu'une grande électrice a voté 2 fois, constat effectué vendredi dernier en consultant les listes d'émargement. Corinne Imbert refuse de donner le nom de la grande électrice en question et du bureau de vote concerné, mais la sénatrice affirme avoir constaté une irrégularité majeure. La météo, retour du soleil aujourd'hui et un temps plutôt calme.
0: Il est déjà 7h passées de 53 minutes sur Demoiselle.
3: Il n'y a pas de bulletin météo spécial. Nous avons un avis de grand frais avec une dépression 1008 hectopascales en Vendée. Les prévisions pour aujourd'hui, vent de secteur nord 5 à 6 Beaufort, une mer agitée à forte, une houle d'ouest à nord-ouest 2 mètres à 2,50 m, des averses avec un temps s'améliorant, une bonne visibilité. Pour la nuit prochaine, vent de nord à nord-ouest 3 à 4 Beaufort, une mer peu agitée à agitée, une houle d'ouest à nord-ouest 1,50 m à 2 mètres, un ciel se couvrant avec une bonne visibilité. À Saint-Georges-d'Oléron, aujourd'hui la mer basse à 9h24, sera haute à 16h06, coefficient de marée 77 et 83.
0: Merci Emmanuel pour cette météo marine. On vous retrouve dans les prochains rendez-vous de l'information locale et départementale.
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1: Il est temps pour vous de retrouver Thelma Houston, mais aussi Hélène Siau avec Bye Bye. Vous êtes dans votre émission, on aurait dû se coucher plutôt bon réveil.

0: Bye bye, hein, sur demoiselle Hélène Sio à l'instant sur la radio d'ici. Merci de votre fidélité. Bon réveil. C'est demoiselle que vous écoutez votre radio en Charente-Maritime et votre émission On aurait dû se coucher plus tôt, il est déjà 8h sur demoiselle.
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0: Essentiel de l'actualité, Frédéric Fouquet, bonjour.
2: Bonjour, pas vraiment d'annonce concrète dans le discours de Sébastien Lecornu hier soir pour les lycéens, si ce n'est la promesse de décision au fin octobre. Le mouvement se poursuit donc aujourd'hui avec plusieurs syndicats, dont la CGT et EFO, qui appellent aussi à débrayer. De son côté, le ministre de l'Éducation nationale, Édouard Geffray, doit se rendre ce jeudi à 9h30 dans un lycée de Reims pour participer au temps de dialogue souhaité par le Premier ministre. Le chef du gouvernement, qui a plutôt abordé la question des énergies, notamment hier soir, il a annoncé le déblocage de 10 millions de barils de gazole des réserves stratégiques pour faire baisser les prix de 12 à 18 centimes et exiger un gel des tarifs de l'électricité cet hiver. Enfin, de nouvelles mesures ont été promises pour les agriculteurs. Elles seront dévoilées aujourd'hui au sommet de l'élevage. Et puis, retour sur le mouvement lycéen avec une enquête ouverte après la charge des forces de l'ordre devant un lycée à Marseille. Un adolescent de 17 ans a été blessé à la tête par un coup de matraque et s'en est sorti avec 6 points de suture. L'IGPN est saisi et la préfecture invoque, elle, une intervention pour libérer la voie. Vers un changement de calendrier pour la vaccination contre le Covid, la ministre de la Santé, Stéphanie Ritz, envisage d'avancer la prochaine campagne pour mieux protéger les plus fragiles, alors que les passages aux urgences ont bondi de 67% mi-septembre, une évolution qui n'est pas encore officielle. À l'international, Donald Trump perturbé en plein discours lors d'un meeting électoral ce mercredi soir au Texas. Le président américain a été interrompu à plusieurs reprises par des manifestants. Une dizaine de personnes ont été expulsées de la salle sous les huées de la foule. Donald Trump, qui multiplie actuellement les rassemblements à l'approche des élections de mi-mandat en novembre, un scrutin qui s'annonce difficile pour le camp républicain, plombé tout comme en France par la hausse du coût de la vie et l'envolée des prix du carburant. L'astronaute française Sophie Adnaud s'apprête-t-elle à retrouver la Terre ce jeudi. Elle doit atterrir dans l'océan Pacifique après un séjour de 235 jours à bord de l'ISS. C'est le plus long voyage orbital en continu pour un astronaute européen. Enfin, il y avait du sport et du basket hier soir en Euroleague avec l'ASVEL de Tony Parker qui s'est imposé sur le fil 98 à 96. C'était sur le parquet du Paris Basketball dans le tout premier choc français de la saison. Encore une défaite pour le club parisien.
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Bon réveil, merci de nous avoir rejoints sur Demoiselle. Aujourd'hui, nous sommes jeudi, le 8 octobre. Alors, bah, ça y est, on est très proche du week-end. C'est notre seule consolation, 281e jour de l'année. Allez, petit clin d'œil au Amour, Thaïs et Pélagie, qui fête, leur fête aujourd'hui, en ce 8 octobre. Oui, je sais, il fait froid, bien plus froid, une dizaine de degrés seulement si vous mettez le nez dehors. Allez, bon courage. Jérémy Frérot pour vous accompagner et vous réveiller.

0: Frérot sur Demoiselle, c'était bien sûr Jérémy Frérot à l'instant sur la radio Lycide. On aurait dû se coucher plus tôt, 8h passées de 6 minutes.
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0: Et en ce jeudi 8 octobre, on a quelques anniversaires à fêter en cette journée mondiale de la vue. C'est Bruno Mars qui fête ses 41 ans aujourd'hui, roi de la pop et de la funk. Côté humour, hein, François Pérus, lui, a 66 ans. Bon anniversaire également à Chevy Chase qui a 83 ans. C'est le légendaire comique américain. Côté cinéma, Matt Damon a 56 ans. Sigourney Weaver a 77 ans. Paul Hogan, lui, a 87 ans. Bon anniversaire également à Martin Anderson qui a lui 52 ans. Juliette Chen a 44 ans. Bon anniversaire également à l'un des réalisateurs des films Harry Potter. C'est David Yates qui a 63 ans aujourd'hui. Elle s'appelle Barbara Palvin. Elle a 33 ans. Mannequin et ultracycliste Anne Mike Van Velten. J'y arrive, 44 ans aujourd'hui. Le champion olympique de natation Matt Biondi a 61 ans. Et puis il est cofondateur de Netflix. Bah oui, hein. C'est Red Haskins à 66 ans. On va au Texas dans quelques minutes sur Demoiselle avec Joy's in Texas. Ce sera bien sûr Ella Langley. Il y aura aussi en souvenir les Tearful Fears. Et puis bien sûr, rendez-vous avec l'information locale et départementale avec Emmanuel Bidot.
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0: Si vous êtes fan de ce groupe des Tears for Fears, ils préparent déjà une suite pour leur carrière qui est déjà longue. Le duo sera d'ailleurs l'invité d'Harry Styles pour 3 concerts à Wembley en août 2027. Et une version remasterisée de Seed of Love, remixée par Steven Wilson, est d'ores et déjà en préparation. Les Tears for Fears à l'instant sur la radio d'ici 8h16. Et voici l'information locale et départementale avec Emmanuel Bideau.
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7: Les élections sénatoriales vont très être annulées. La sénatrice Corinne Imbert annonce avoir déposé un recours devant le Conseil constitutionnel. Une grande électrice a voté 2 fois. Des diagnostics hydriques pour les campings, Charente Tourisme, O17 et la Fédération de l'hôtellerie de plein air veulent diminuer la consommation d'eau potable dans les campings. Ils consomment énormément en pleine saison estivale. Et puis un challenge de sauvetage de pompiers, une grande première organisée au centre de secours de Rochefort. La météo, retour du soleil est en calme. Mais tout d'abord, manifestation des lycéens, encore des rassemblements sous tension ce mercredi à La Rochelle. Les lycées d'Autet et Valin ont été bloqués une partie de la matinée avec barricades érigées par des manifestants et feux de poubelle. Blocus de courte durée devant les lycées Vielleux et Saint-Exupéry. Mais globalement, une situation moins tendue que lundi dernier. À La Rochelle, 3 personnes ont été interpellées après l'agression d'un jeune homme le 27 septembre en centre-ville, indique la police nationale de la Charente-Maritime. La victime aurait été menacée et dépouillée de ses papiers, de son téléphone et de sa carte bancaire avant d'être contrainte de retirer de l'argent à un distributeur. Les 3 suspects, connus défavorablement de la police, dont un mineur, ont été placés en garde à vue. Une jeune femme de 19 ans, récidiviste, a été condamnée à 5 mois de prison avec maintien en détention. Un autre suspect a écopé de 3 mois avec sursis. Le mineur doit comparaître prochainement devant le juge des enfants. Rochefort, une collision entre un fat bike et une voiture ce mercredi après-midi vers 16h dans la rue Colbert de Théron, indique Info Trafic 17. Le pilote du vélo électrique, un mineur de 16 ans, a refusé la priorité au véhicule et l'a percuté. L'adolescent ainsi que son passager n'ont pas été blessés. En revanche, la conductrice de la voiture qui souffrait de douleurs au cervical a été transportée à l'hôpital par les pompiers pour contrôle d'usage. La police nationale est également intervenue sur place. Une cérémonie en hommage des 2 pilotes décédé après le crash de leur avion à la base aérienne de Rochefort-Saint-Agnan. Elixir Aircraft a organisé une cérémonie en hommage à Antoine et Edgar disparus dans l'accident aérien jeudi dernier. Un moment de recueillement et d'unité se déroulera ce vendredi à 18h au Globe de la Francophonie face aux 2 tours à La Rochelle, indique l'avionneur sur les réseaux sociaux. Sénatorial, va-t-on refaire le match en Charente-Maritime? La sénatrice sortante apparentée Les Républicains, Corinne Imbert, a annoncé ce mercredi matin au cours d'une visioconférence de presse qu'elle déposait un recours auprès du Conseil constitutionnel. Il faut dire que le résultat du scrutin en Charente-Maritime s'est joué à une seule voix, avec l'élection surprise du député Horizon de Royan Marraine-Oléron Christophe Plassard au détriment de Loïc Girard, qui était en position éligible sur la liste de Corinne Imbert. Pour elle, le scrutin n'est pas sincère, tout simplement parce qu'une grande électrice a voté 2 fois. Constat effectué vendredi dernier en consultant les listes d'émargement. Corinne Imbert refuse de donner le nom de la grande électrice en question et du bureau de vote concerné, mais la sénatrice affirme avoir constaté une irrégularité majeure.
8: Nous n'étions pas dans cet esprit de recours, je peux vous l'affirmer. Absolument pas, ni le dimanche soir, ni le lundi, ni le mardi, ni le mercredi. Toute la semaine dernière, nous n'étions pas dans cet état d'esprit. Par contre, force était de constater qu'en allant consulter les listes d'émargement, j'ai pu constater qu'une grande électrice avait voté 2 fois et émargé 2 fois et qu'une enveloppe était en trop dans un bureau de vote. Qu'à partir de là, compte tenu du très faible écart de voix entre Christophe Plassard et Loïc Girard, puisqu'il s'agit d'une voix quand on calcule la plus forte moyenne, eh bien évidemment, ça met en doute la sincérité du scrutin. S'il y avait eu 2-3 voix d'écart, j'aurais pas porté recours parce que cette enveloppe en plus n'aurait rien changé au résultat. On ne peut pas savoir le bulletin qu'il y avait dans cette enveloppe. Force a été de constater qu'il y a une irrégularité majeure pour ce scrutin et qu'à partir de là, j'ai décidé de déposer un recours. Encore une fois, nous n'étions pas dans cet état d'esprit en début de semaine. Même le soir même de l'élection, nous acceptions le résultat. Voilà. Il n'y avait pas de contestation à notre niveau. Mais vous comprenez bien qu'un grand électeur qui vote 2 fois, ce n'est pas possible.
7: L'agenda n'est pas connu. Le Conseil constitutionnel pourrait rendre sa décision entre décembre et mai, mais il pourrait la prononcer plus rapidement avant la fin de l'année en raison de l'élection présidentielle. Contacté par demoiselle, le sénateur fraîchement élu Christophe Plassard n'a pas souhaité réagir pour le moment. Des recours qui ne sont pas rares. En revanche, des annulations d'élections sénatoriales n'ont été prononcées que 6 fois dans l'histoire de la Chambre haute. À Rochefort, on allume la lumière plus longtemps. La ville prolonge l'allumage des candélabres, notamment dans les Faubourg, où l'extinction intervient désormais entre minuit et 6h et entre 1h et 6h les vendredis et samedis, indique la municipalité. En centre-ville, l'éclairage est coupé à partir de 2h30 et jusqu'à 5 ou 6 heures selon les jours. Des horaires spécifiques s'appliquent également dans les quartiers des thermes et de la gare. La ville ajoute que ces changements sont rendus possibles par la modernisation de ses équipements et la gestion à distance de ses 5400 points lumineux. Il s'agit aussi de répondre au sentiment d'insécurité des Rochefortais sans augmentation du budget consacré à l'éclairage public, ajoute-t-elle. Les campings se mettent aux économies d'eau à l'occasion du Salon Atlantica des professionnels de l'hôtellerie de plein air. Une convention sur le sujet a été signée entre le syndicat O17, la Fédération départementale d'hôtellerie de plein air et Charente Tourisme. Objectif, lancer une démarche d'accompagnement des campings du département et préserver la ressource en eau. La Charente-Maritime compte 300 établissements. C'est le 2e département au niveau national en nombre de nuitées derrière la Vendée. La Charente-Maritime a enregistré 8,2 millions de nuitées en hôtellerie de plein air. Autant dire que la consommation d'eau explose en plein cœur de la saison estivale. Hortense Bray, la directrice d'O17.
4: Les campings sont les plus gros consommateurs de la période estivale, là où on a le moins de ressources en eau disponibles. Et l'objectif, c'est de les accompagner pour qu'ils comprennent les enjeux, qu'on trouve ensemble les solutions à mettre en œuvre. Et donc là, on lance une action où on va faire des audits hydriques. Qu'est-ce que ça veut dire? Ça veut dire quels sont les points d'eau dans le camping, combien ils consomment, est-ce qu'on peut réduire les débits, et est-ce qu'il y a aussi des volumes inutiles, notamment des fuites, mais aussi est-ce qu'on n'arrose pas un peu, est-ce qu'on n'a pas trop de volume d'eau alors qu'il n'y a peut-être pas ce besoin-là. Donc c'est vraiment où va l'eau du robinet dans un camping et où on peut l'économiser. Sur l'île de Ré, on passe de 4000 m3 jour en hiver à 18000 m3 jour au mois de juillet, que sur l'île d'Oléron, on passe de 6000 m3 jour à 22000 m3 jour au mois de juillet. Et donc, une partie de ces m3 jour, ce sont les vacanciers qui vont profiter de notre joli territoire dans les campings.
7: Un nouveau programme qui prévoit d'accompagner 90 campings sur 3 ans, 30 établissements par an avec des audits hydriques pour mieux comprendre les consommations, identifier les fuites ou consommations inutiles et trouver des solutions. Objectif 10% d'économie sur chaque camping. Le sauvetage de sauveteurs au cœur d'une compétition organisée par les pompiers de Rochefort. Le centre de secours sera cette fin de semaine le théâtre d'un challenge départemental intitulé TAS, qui veut dire technique d'auto-sauvetage et sauvetage du sauveteur. Une discipline qui existe depuis longtemps dans de nombreux pays, mais qui est arrivée plus tardivement en France. Les pompiers du département y ont été particulièrement sensibles après le décès du sergent Sébastien Couturier en 2010, alors qu'il intervenait sur un incendie d'entrepôt à La Rochelle. Pour que cette tragédie ne reste pas sans lendemain, les pompiers ont donc mis en place des formations et ainsi sauvé des vies de pompiers. L'adjudant-chef Stéphane Kofournik organise ce challenge.
9: On a eu un décès chez nous d'un pompier professionnel et suite à ça, on a un pompier qui est parti, donc Benjamin Belleuf pour le citer, qui est parti en 2012 un peu voir ce qui se faisait de l'autre côté de l'Atlantique, en Amérique du Nord notamment, États-Unis, Canada, pour s'inspirer effectivement des techniques d'auto-sauvetage et de sauvetage de sauveteurs qui faisaient déjà là-bas. Et on a francisé un petit peu certains acronymes, on s'est inspiré de toutes ces techniques, on les a adaptées et en 2013, commencé les premières formations. On a former nos pompiers sur notamment, on les a inclus, tous ces techniques ont été inclus dans les formations de base sur le plateau technique de la base aérienne. Et depuis quelques années maintenant, on forme les services départementaux d'incendie de secours extérieurs. Donc on a formé beaucoup de SDIS, voire quelques pays étrangers.
7: Interview intégrale à retrouver sur notre site internet demoisellefm.com et notre application. La compétition se déroule donc ce vendredi et ce samedi au centre de secours de Rochefort. Elle est ouverte au public. Et ce n'est que le début puisque Rochefort accueillera également le challenge national du 24 au 26 septembre 2027.
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0: Vous l'avez senti, c'est un net rafraîchissement des températures ce matin, 10 à 12 degrés seulement, hein, selon les secteurs, hein, 10 degrés à l'intérieur des terres, 12 degrés si vous êtes du côté du littoral ou les îles. Cet après-midi, après les passages nuageux, ce sont de très belles éclaircies qui vont prendre le dessus d'ailleurs sur l'ensemble de notre journée, avec un temps sec sur une bonne partie du département. Côté température pour les maximales, comptez 18 degrés sur le bassin Marais-Oléron cet après-midi, 19 degrés en pays royannais et Saintet ainsi que Rochefortet. Le vent de secteur nord-ouest est faible, il va souffler en rafale jusqu'à 40 km/h en deuxième partie de journée. Attention, demain vendredi, le soleil restera bien présent en matinée avant quelques averses. Les températures demain matin comptaient 7 degrés seulement et 19 l'après-midi. Samedi, retour à un temps plus variable aux alentours des 13 degrés au lever du jour et 19 degrés l'après-midi. Le vent lui sera faible à modéré. Bon jeudi.
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0: Et on se jeudi pour vous réveiller, j'ai une nouveauté pour vous, le nouveau Léman Aime-moi encore sur Demoiselle.
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0: Les Mans sur Demoiselle, aime-moi encore à l'instant sur la radio d'ici, le single en nouveauté sur votre radio.
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0: Et donc on aurait dû se coucher plus tôt, on fait un peu de sport, oui, mais c'est Anthony Verpillon qui nous en parle seulement. Bonjour Anthony.
2: Bonjour à toutes et à tous, on débute avec du basket et il y avait un choc 100% français en Euroleague hier soir à l'Adidas Arena de Paris. C'est finalement l'ASVEL de Tony Parker qui s'est imposé 98 à 96 face au Paris Basket. Conséquence directe au classement, l'ASVEL remonte à la 9e place alors que le Paris Basket reste englué à la 18e place sur 20 après sa 3e défaite européenne cette saison. Prochaine rencontre pour les deux équipes dès la semaine prochaine avec l'ASVEL qui accueillera l'Étoile Rouge de Belgrade mardi soir alors que le Paris Basket recevra le Virtus Bologne le lendemain. En foot, les grands se reconnaissent souvent instinctivement. Hier, Cristiano Ronaldo a rendu hommage à Lionel Messi suite au dernier match de la Pulga avec l'Argentine. L'ancien madrilène a publié un message sur son compte Instagram indiquant apporter tout son respect à Messi pour ce qu'il a accompli avec l'Argentine en 19 ans de carrière internationale, remportant 2 Copa América et une Coupe du Monde en 2022. Et on ne sait pas encore si Cristiano Ronaldo regoutera à la sélection portugaise. En tout cas, une actualisation du classement de la FIFA a eu lieu hier. À l'issue de cette première trêve internationale de la saison, l'Espagne est en tête avec son titre mondial obtenu en juillet aux États-Unis. La France est 3e, le Portugal 5e, faisant reculer le Brésil et le Maroc d'une place chacun. En cyclisme, le Slovène Primož Roglič a remporté le titre de champion d'Europe du contre-la-montre hier chez lui en Slovénie. Il devance 2 Français, Bruno Armirail et Maxime Descombes. Et pendant ce temps-là, le cycliste néerlandais Dylan Van Baarle a été victime d'un accident à l'entraînement. Le coureur de la Soudal Quickstep, âgé de 34 ans, a été renversé par une voiture, lui occasionnant une fracture du poignet. C'est donc la fin de sa saison. Et puis en judo, la désillusion pour Claire Agmenenou. La judokate a perdu dès les quarts de finale hier en repêchage, et en repêchage également lors des championnats du monde à Bakou. C'était son retour à la compétition après sa 2e grossesse. Voilà, c'est la fin de ce flash. Je vous souhaite une très belle journée de sport à toutes et à tous.

0: Elle a l'anglais à l'instant sur Demoiselle avec Choice in Texas. Céline Dion, en attendant, c'est pas Céline Dion qui a eu un petit coup de mou hein, hier lors de son concert. Déjà, elle a glissé, elle s'est fait un peu mal. Et puis, elle a oublié une partie de ses paroles sur une chanson très connue. On va lui passer ça, elle est quand même dans sa marathon, cette belle Céline Dion qui est toujours sur scène en France. Allez, dans quelques instants, vous avez également Julia et son horoscope, auparavant bien sûr. Voici Tom Gazak et ses pronostics.
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2: Bonjour, bonjour à tous. Direction l'hippodrome de Saint-Cloud et les 2000 mètres de la piste en gazon à l'occasion du Quintet Plus de ce jeudi 8 octobre 2026. Réservé aux seuls chevaux âgés de 3 ans, ils seront 16 au départ vers 13h55. En tête de notre sélection, le 9, Faolio, toujours présenté à bon escient. Il ne devrait pas tarder à gagner son quintet. Suivi de l'As, Darzakir, qui va découvrir la catégorie des handicaps avec d'emblée des ambitions. Le 8, Mr. Black, confié à Christophe Soumillon pour l'occasion. Le 2, Chili E-Pharma, peut à très belle cote prendre une place dans la bonne combinaison. Et enfin, le 5, Victory Pace, au top de sa condition physique actuellement, il complétera notre sélection. Une sélection que vous pouvez retrouver sur ma chaîne YouTube Tom Gazak, les pronostics hippiques avec mes dernières minutes. Donc notre choix aujourd'hui, premier le 9, Faolio. Second l'As, Darzakir. Troisième le 8, Mr. Black. Quatrième le 2, Chili E-Pharma. Cinquième le 5, Victory Pace. Le second choix le 12, le 6 et le 4. Et à vous la fortune!

0: En attendant, c'est pas sur Demoiselle, hein, c'est bien sûr le titre de Céline Dion sur la radio d'ici 8h40.
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0: Et sur TF1, intraçable ce soir, série en 2 épisodes, une femme hantée par la disparition de son mari se retrouve menacée et doit protéger son fils. C'est à découvrir sur TF1, sur France 2, 20h40, l'heure de vérité magazine de société avec Édouard Philippe qui va aborder entre autres retraite, pouvoir d'achat, dette, conflits internationaux et intelligence artificielle. Sur France 3, la série Meurtre 1, nouvelle enquête de la collection policière à partir de 21h10. Sur France 5, 21h07 exactement, l'apocalypse à l'âge de bronze, documentaire sur M6, on n'est pas d'accord avec Julien Courbet qui règle des conflits. Sur Arte, le code du tueur, série policière britannique, enquête complexe pour un tueur en série. Sur W9, il n'y a que la vérité qui compte, retrouvailles et révélations. Sur TMC, 21h25, Morbius, film fantastique avec Jared Leto. Sur TFX, Tattoo Cover, sauveur de tatouages, les tatoueurs transforment et recouvrent des tatouages devenus gênants. Sur Gulli, 21h05, Pino Simple Flic, un policier maladroit interprété par Gérard Jugnot, à découvrir sur ses stars au cœur de l'enquête. Sur T18, Prisoner avec Hugh Jackman. Sur Novo 19, Terminator Genesis. Et puis enfin sur l'équipe 36 Quai des Orfèvres, le film avec Gérard Depardieu et Daniel Auteuil. Dans quelques instants, vous avez rendez-vous avec l'horoscope du jour. C'est bien sûr aux côtés de Julien sur Demoiselle. À tout de suite.
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0: L'horoscope du jour, c'est avec Julia, bien sûr. Bonjour Julia.
1: Bonjour à tous, on commence votre horoscope de ce jeudi 8 octobre par les béliers. Vous n'avez rien à prouver à personne, votre savoir-faire parle déjà pour vous. Taureau, votre implication professionnelle commence à attirer l'attention. Gémeaux, une discussion délicate avec votre partenaire, inutile d'en rajouter, un geste tendre ou une approche plus douce pourrait suffire à renouer le dialogue. Cancer, vous avez davantage d'influence que vous ne le pensez, servez-vous-en pour faire avancer les choses. Lion, tout n'a pas besoin d'être terminé immédiatement. Prenez le temps de faire les choses correctement. Vierge, votre bonne humeur fait plaisir à voir. Balance, la journée risque d'être bien remplie, mais vous avez largement les capacités de tout gérer. Scorpion, quelqu'un autour de vous traverse peut-être une période compliquée. Sagittaire, vous avez besoin de vous défouler. Faites ce qui vous plaît, vélo, course, danse ou simple promenade. Capricorne, votre enthousiasme est communicatif, mais attention à ne pas partir dans toutes les directions. Verseau, même une courte pause peut changer l'ambiance d'une journée. Et enfin les poissons, si vous devez prendre une décision rapidement, ne laissez pas l'impulsivité prendre le dessus. Je vous souhaite à tous une très belle fin de semaine.
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0: On s'est à l'instant sur Demoiselle et Bruno Mars, c'était Apathé.
1: 7h09 sur Demoiselle. On aurait dû se coucher plus tôt.
0: Et c'est l'expresso de l'info avec Emmanuel Bidot.
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3: Manifestation des lycéens, encore des rassemblements sous tension hier à La Rochelle. Les lycées d'Autet et Valin ont été bloqués une partie de la matinée avec barricades érigées par des manifestants et feux de poubelle. Blocus de courte durée devant les lycées Vielleux et Saint-Exupéry, mais globalement une situation moins tendue que lundi dernier. À La Rochelle encore, trois personnes ont été interpellées après l'agression d'un jeune homme le 27 septembre en centre-ville, indique la police nationale de la Charente-Maritime. La victime aurait été menacée et dépouillée de ses papiers, de son téléphone et de sa carte bancaire avant d'être contrainte de retirer de l'argent à un distributeur. Les trois suspects connus défavorablement de la police, dont un mineur, ont été placés en garde à vue. Une jeune femme de 19 ans, récidiviste, a été condamnée à 5 mois de prison avec maintien en détention. Un autre suspect a écopé de 3 mois avec sursis. Le mineur doit comparaître prochainement devant le juge des enfants. À Rochefort, une collision entre un fat bike et une voiture hier après-midi vers 16h dans la rue Colbert de Théron, indique Infotrafic 17. Le pilote du vélo électrique, un mineur de 16 ans, a refusé la priorité au véhicule et l'a percuté. L'adolescent ainsi que son passager n'ont pas été blessés. En revanche, la conductrice de la voiture, qui souffrait de douleurs au cervical, a été transportée à l'hôpital par les pompiers pour contrôle d'usage. La police nationale est également intervenue sur place. Une cérémonie en hommage des deux pilotes décédés après le crash de leur avion à la base aérienne de Rochefort-Saint-Agnan. Elixir Aircraft organise une cérémonie en hommage à Antoine et Edgar, disparus dans l'accident aérien rien jeudi dernier. Un moment de recueillement et d'unité se déroulera demain à 18h au Globe de la Francophonie face aux deux tours à La Rochelle, indique l'avionneur sur les réseaux sociaux. Sénatorial, va-t-on refaire le match en Charente-Maritime? La sénatrice sortante apparentée LR, Corinne Imbert, a annoncé hier matin au cours d'une visioconférence de presse qu'elle déposait un recours auprès du Conseil constitutionnel. Pour elle, le scrutin n'est pas sincère, tout simplement parce qu'une grande électrice a voté deux fois. Constat effectué vendredi dernier en consultant les listes d'émargement. Corinne Imbert refuse de donner le nom de la grande électrice en question et du bureau de vote concerné, mais la sénatrice affirme avoir constaté une irrégularité majeure. La météo, retour du soleil aujourd'hui et un temps plutôt calme.
0: 8h passées de 54 minutes sur Demoiselle. On retrouve la météo marine, Emmanuel.
3: Il n'y a pas de bulletin.

0: Météo spécial, nous avons un avis de grand frais avec une dépression 1008 hectopascales en Vendée. Les prévisions pour aujourd'hui, vent de secteur nord 5 à 6 Beaufort, une mer agitée à forte, une houle d'ouest à nord-ouest 2 mètres à 2 mètres 50, des averses avec un temps s'améliorant, une bonne visibilité. Pour la nuit prochaine, vent de nord à nord-ouest 3 à 4 Beaufort, une mer peu agitée à agitée, une houle d'ouest à nord-ouest 1 mètre 50 à 2 mètres, un ciel se couvrant avec une bonne visibilité. À Saint-Georges-d'Oléron, aujourd'hui la mer basse à 9h24 sera haute à 16h06, coefficient de marée 77 et 83.
1: Merci Emmanuel, on vous retrouve pour les prochains rendez-vous de l'information locale et départementale.
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0: avez reconnu la voix de Françoise Hardy qui accompagne Étienne Dao à l'instant sur Demoiselle. Et si je m'en vais avant toi sur la radio d'ici. Dans quelques minutes, rendez-vous sur Oléron sur le 107 pour Studio 107 aux côtés de Cyril Thomas entre 9h et midi. Allez, il est temps pour vous d'aller du côté de la Tremblade.
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0: Et on met un pied dans les matinales de Demoiselle. Avec dans quelques instants, Chris Rea, mais aussi Angèle, Une seule vie, il est tout juste 9h.
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5: Bonjour, 224 établissements totalement fermés et 151 partiellement rouverts. Ce jeudi matin, le mouvement lycéen se poursuit alors que Sébastien Lecornu n'a pas fait d'annonce concrète hier soir, mais simplement promis des décisions fin octobre sur la crise lycéenne. Plusieurs syndicats, dont la CGT et FO, appellent par ailleurs à débrayer en soutien. De son côté, le ministre de l'Éducation nationale, Édouard Geffray, doit se rendre d'ici une demi-heure dans un lycée de Reims pour participer au temps de dialogue souhaité par le Premier ministre. Le chef du gouvernement, qui a plutôt abordé la question des énergies hier soir, il a annoncé le déblocage de 10 millions de barils de gazole des réserves stratégiques pour faire baisser les prix de 12 à 18 centimes. Il exige également un gel des tarifs de l'électricité cet hiver. Enfin, de nouvelles mesures pour les agriculteurs vont être dévoilées ce jeudi au sommet de l'élevage. Et puis une enquête a été ouverte après la charge des forces de l'ordre devant un lycée à Marseille. Un adolescent de 17 ans a été blessé à la tête par un coup de matraque et s'en est sorti avec 6 points de suture. L'IGPN est saisi et la préfecture invoque de son côté une intervention pour libérer la voie. Un changement de calendrier à venir pour la vaccination contre le Covid. C'est en tout cas ce qu'a demandé la ministre de la Santé, Stéphanie Ritz, qui envisage d'avancer la prochaine campagne pour mieux protéger les plus fragiles, alors que les passages aux urgences ont bondi de 67% mi-septembre, une évolution qui n'est pas encore officielle. À l'international, un Donald Trump critiqué et perturbé en plein discours lors d'un meeting électoral ce mercredi soir au Texas. Le président américain a été interrompu à plusieurs reprises par des manifestants. Une dizaine de personnes ont été expulsées de la salle sous les huées de la foule. Donald Trump, qui multiplie en ce moment les rassemblements à l'approche des élections de mi-mandat en novembre. Un scrutin qui s'annonce difficile pour le camp républicain, plombé tout comme en France par la hausse du coût de la vie et l'envolée des prix du carburant. L'astronaute française Sophie Adnos s'apprête à retrouver la Terre. Ce jeudi, elle doit atterrir dans l'océan Pacifique après un séjour de 235 jours à bord de l'ISS. C'est le plus long voyage orbital en continu pour un astronaute européen. Enfin, il y avait du basket hier soir en Euroleague avec l'ASVEL de Tony Parker qui s'est imposé sur le fil 98 à 96 sur le parquet du Paris Basketball dans le tout premier choc français de la saison.
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0: Chris Rea à l'instant sur Demoiselle avec The Road to Hell sur la radio d'ici. Merci de votre fidélité à Demoiselle, votre radio en Charente-Maritime. Et dans vos matinales, on a quelques bons plans agenda loisirs. Dans quelques minutes, rendez-vous aux alentours des 9h20. L'information locale et départementale avec Emmanuel Bideau, ce sera bien sûr à 9h30. Côté agenda, on partira du côté d'Étaule, de Rochefort. On jettera un coup d'œil du côté de Sainte, également au Gallia Théâtre de Sainte. Rendez-vous dans moins de 10 minutes sur Demoiselle. Et côté musique, ce sera bien sûr le single de Ambre, Je me demande. Il y aura également Nadia et Carole G en programmation sur Demoiselle. À tout de suite.
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0: c'est parti à l'instant sur Demoiselle, la chanteuse française Nadia sur la radio d'ici. Allez, un petit coup vite fait quand même. Sorti en 2004, ah bah oui, rien que ça. Dans quelques instants, nouveauté Demoiselle avec Bruno Mars et Carol J, ce sera Still.
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0: Et nous, on part sur notre agenda loisir avec Aito, le psychologue santé mentale, et Perry Natalité, qui se tient aujourd'hui 13h30, 16h30 à la salle La Pléiade. Les spécialistes vont échanger sur la représentation et l'accompagnement de la souffrance psychologique autour de la naissance. C'est complètement gratuit, mais sur inscription. Toujours aujourd'hui, au Clos de Rochefort, l'apéro concert avec 5 groupes en showcase à ne pas manquer. Vous avez rendez-vous entre 18h et 21h. Et là, maintenant, je vous emmène avec Manon pour découvrir les meilleurs de vent.
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0: Maintenant, bien sûr, de l'office de tourisme Rochefort-Océan. Je vous emmène à Saintes maintenant, sur la rive droite, avec Audrey Jouma, qui est accueillie demain, 20h45. Révélée par The Voice, la chanteuse propose jazz, blues, swing et rhythm and blues. À ne pas manquer, l'entrée est à 26€. Plus d'informations, rendez-vous avenue Gambetta, du côté de Saintes. Et au Galia Théâtre Cinéma de Saintes également, vendredi, une soirée spéciale, Les Mondes de Ralph. Si vous êtes geek, ça va vous intéresser. 18h30, 22h au programme, tournoi de Mario Kart en salle de cinéma, puis projection du film Les Mondes de Ralph à partir de 21h. C'est 8€ par personne. À noter, la soirée est actuellement bien pleine. Voyez s'il reste encore quelques places.
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0: Bruno Mars et Carol J, voici Still sur Demoiselle.

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1: Le sauvetage de sauveteurs au cœur d'une compétition organisée par les pompiers de Rochefort. Le centre de secours sera cette fin de semaine le théâtre d'un challenge départemental intitulé TAS, et qui veut dire technique d'auto-sauvetage et sauvetage du sauveteur. Une discipline qui existe depuis longtemps dans de nombreux pays, mais qui est arrivée plus tardivement en France. Les pompiers du département y ont été particulièrement sensibles après le décès du sergent Sébastien Couturier en 2010, alors qu'il intervenait sur un incendie d'entrepôt à La Rochelle. Pour que cette tragédie ne reste pas sans lendemain, les pompiers ont mis en place des formations et ainsi sauvé des vies de pompiers. Très concrètement, 8 équipes de 6 soldats du feu, soit 48 pompiers, vont participer à différentes épreuves. Stéphane Kofournik organise ce challenge.
2: Les deux épreuves, une épreuve d'auto-sauvetage. Donc là, ça consiste en quoi ? La personne elle doit s'extraire d'elle-même d'un environnement dégradé. Donc on construit les scénarios par rapport à des retours d'expérience où il y a eu des blessés et des morts au feu. Et derrière, on s'inspire de ça, on crée des scénarios, on crée des modules, des piégeages. Par exemple, on se retrouve des fois sur des incendies où il peut y avoir un effondrement de plancher, un effondrement de plafond, et le gars il se retrouve coincé sous une araignée, ce qu'on appelle des câbles électriques. Hein, voilà. Ça peut être coincé suite à un accident thermique, par exemple, le gars, ou une explosion, il devient complètement désorienté suite à l'accident, et donc du coup il se perd dans le volume. Donc voilà, donc on s'inspire de tout ça pour construire des scénarios. On y apporte après derrière, on va y apporter un débriefing avec, on va débriefer les équipes. On dit voilà, ça c'est bien, ça maintenant il faut que tu améliores. Donc voilà, c'est vraiment dans de la cohésion, du partage, tout en étant dans un esprit sportif hein, et compétitif. Pour construire ces scénarios, effectivement, on s'inspire de retours d'expérience en France, mais également à l'étranger. À l'étranger, il y a une association qui s'appelle le Project Médé, et depuis quelques années, en final, également, ils s'instruisent de tous ces accidents. Leur devise, c'est analyser et apprendre pour sauver des vies.
1: La compétition se déroule donc à partir de demain et samedi au centre de secours de Rochefort. Elle est ouverte au public.
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4: Il a fait un peu plus frais hein, ce matin, une dizaine de degrés hein, sur l'ensemble de la Charente-Maritime. Vous l'avez constaté, les passages nuageux sont partis, on a de très larges éclaircies. Ça prend le dessus d'ailleurs hein, dans le ciel de Charente-Maritime, le temps sera donc sec sur une bonne partie du département. Les températures pour cette deuxième partie de journée, 18 à 19 degrés, 18 degrés sur le bassin Marennes-Oléron et le Pays Rochelais, 19 degrés en Pays Royanais, Saintes et Rocheforté, un vent de secteur nord-nord-ouest faible modérément, va souffler modérément jusqu'à 40 km/h pour cet après-midi. Vendredi, le soleil restera présent en matinée avant quelques averses. Alors comptez demain matin au lever du jour, je vous le dis tout de suite, hein, 7 degrés, 19 degrés l'après-midi. Samedi, retour d'un temps plus variable autour des 13 degrés en matinée et 19 degrés l'après-midi et un petit vent faible à modéré.
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4: Emmanuel Bidot revient nous voir hein, tout à l'heure hein, sur l'antenne de Demoiselle. Rendez-vous avec lui, ce sera à 10h30.
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4: Avec dans quelques instants Jennifer Lopez, pour le moment c'est Amir, imparfaite. Hein,

0: On a pu la voir à la Paris Fashion Week, Jilo Jennifer Lopez, qui vous invite à bien découvrir une résidence prochaine le 26 novembre prochain. Un film d'ailleurs consacré à cette résidence vous attendra sur Paramount Plus en novembre prochain. C'était Jilo sur la radio d'ici. Let's get loud! Billy Idol, Feu Chatterton et Christophe Maé, c'est ce qui vous attend.
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0: Le journal des people.
1: Et on parle de Jim Carrey qui a encore surpris tout le monde. L'acteur américain de 64 ans vient de se marier pour la troisième fois. Il a épousé sa compagne Min Young, avec qui il était en couple depuis quelques temps. Le couple avait officialisé sa relation en février dernier à Paris, et pas n'importe où, lors de la cérémonie des Césars. Et depuis, les deux amoureux étaient plutôt discrets sur leur vie privée. Mais cette fois, l'info a été révélée par le magazine People. Jim Carrey n'en est donc pas à son

0: conte de fées. J'ai laissé à l'instant sur Demoiselle, hein, c'était bien sûr Christophe May sur la radio d'ici. Merci de votre fidélité à votre radio en Charente-Maritime. Bah ouais, ce sont les matinales. Il est tout juste 10h dans quelques instants. Freya Sky et puis Renaud accélérera dans duo avec Manhattan Kaboul.
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3: Bonjour à tous. Les lycéens sont de nouveau mobilisés. Ce matin, 224 établissements sont totalement fermés, 151 partiellement rouverts, selon le ministère de l'Éducation nationale. Par ailleurs, l'IGPN a été saisie après les incidents survenus hier devant un lycée à Marseille. Un jeune de 17 ans a été blessé à la tête lors d'une intervention des CRS. Hier soir, le Premier ministre a réaffirmé que les forces de l'ordre n'ont pas pour consigne de violenter les lycéens. Il a promis d'étudier leurs revendications d'ici la fin du mois. Pour faire face à la flambée des prix des carburants, le gouvernement va libérer 10 millions de barils de gasoil des stocks stratégiques, ce qui devrait permettre une réduction de 12 à 18 centimes par litre à la pompe. Pas de risque épidémique en Sibérie, selon Moscou. Les autorités russes réfutent toute menace après la mort d'une laborantine de 28 ans de l'Institut de recherche anti-peste. Et puis sport et basket, en Euroleague, l'ASVEL de Tony Parker s'est imposé sur le fil 98 à 96 sur le parquet du Paris Basket.
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0: Next to me à l'instant sur Demoiselle Emily Sunday sur la radio d'ici. Florent Pagny, le braquage des sentiments, c'est ce que je vous promets.
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0: Auparavant, bien sûr, votre agenda loisir, on part à Étaules avec ce colloque santé mentale et périnatalité. C'est aujourd'hui 13h30, 16h30 à la salle La Pléiade. Des spécialistes vont échanger sur le repérage et l'accompagnement de la souffrance psychologique et psychique autour de la naissance. C'est complètement gratuit. Pensez également à réserver. Hein. Pour ce jeudi également, le Clos à Rochefort accueille un apéro-concert avec 5 groupes en showcase. Attention, entre 18h et 21h, vous allez découvrir le Biscuit ou peut-être même encore Mister Chatterbox et bien d'autres. Rendez-vous du côté du chemin de la Vieille Forme à Rochefort pour aller voir au Clos et bien tout simplement ces 5 groupes locaux. On va maintenant du côté du pays rochefortais avec les Veilleurs de Vent. C'est Manon de l'Office de Tourisme Rochefort-Océan qui nous en parle.
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0: 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On va du côté de Saintes. La rive droite accueille Audrey Jouma. Rendez-vous ce vendredi 20h45. Elle a été révélée par The Voice. La chanteuse propose un concert entre jazz, blues, swing et rhythm and blues avec une énergie très communicative. C'est 26€ la place. Toujours ce vendredi au Galia Théâtre Cinéma de Saintes. Les geeks vont adorer. C'est une soirée spéciale. Le monde de Ralph à partir de 18h30 jusqu'à 22h. Alors au programme, tournoi de Mario Kart en salle de cinéma, rien que ça, puis à partir de 21h, diffusion du film. Plus d'informations au Galia Théâtre Cinéma de Saintes, l'entrée est à 8€.
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0: Wonderwall sur Demoiselle, hein, les frères Gallagher à l'instant sur la radio d'ici Demoiselle en souvenir, c'était bien sûr le groupe Oasis, Mylène Farmer, Desiree également, c'est ce que je vous promets, il est déjà à 10h30, la formation locale et départementale, c'est le Flash avec Emmanuel Bidot sur Demoiselle.
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7: Bonjour à tous, tous les lycées de La Rochelle fermés aujourd'hui et demain. Décision de la préfecture après une nouvelle journée de tension dans la cité des Deux Tours. Hier, 4 jeunes ont été placés en garde à vue, 3 mineurs et 1 majeur. Après des heurts encore autour du lycée d'Autet, il n'y a pas eu de blessés à déplorer. Les autres lycées du département restent ouverts normalement. À La Rochelle, encore 3 personnes ont été interpellées après l'agression d'un jeune homme le 27 septembre en centre-ville, indique la police nationale de la Charente-Maritime. La victime aurait été menacée et dépouillée de ses papiers, de son téléphone et de sa carte bancaire avant d'être contrainte de retirer de l'argent à un distributeur. Les 3 suspects, connus défavorablement de la police, dont un mineur, ont été placés en garde à vue. Une jeune femme de 19 ans, récidiviste, a été condamnée à 5 mois de prison avec maintien en détention. Un autre suspect a écopé de 3 mois avec sursis. Le mineur doit comparaître prochainement devant le juge des enfants. À Rochefort, une collision entre un fat bike et une voiture hier après-midi vers 16h dans la rue Colbert de Théron, indique Infotrafic 17. Le pilote du vélo électrique, un mineur de 16 ans, a refusé la priorité au véhicule et l'a percuté. L'adolescent ainsi que son passager n'ont pas été blessés. En revanche, la conductrice de la voiture qui souffrait de douleurs au cervical a été transportée à l'hôpital par les pompiers pour contrôle d'usage. La police nationale est également intervenue sur place. Une cérémonie en mémoire des 2 pilotes décédés après le crash de leur avion à la base aérienne de Rochefort-Saint-Agnan. Elixir Aircraft organise une cérémonie en hommage à Antoine et Edgar, disparus dans l'accident aérien jeudi dernier. Un moment de recueillement et d'unité qui se déroulera demain soir à 18h au Globe de la Francophonie face aux Deux Tours à La Rochelle, indique l'avionneur sur les réseaux sociaux. Sénatorial, va-t-on refaire le match en Charente-Maritime? La sénatrice sortante apparentée LR Corinne Imbert a annoncé hier matin qu'elle déposait un recours auprès du Conseil constitutionnel. Pour elle, le scrutin n'est pas sincère, tout simplement parce qu'une grande électrice a voté 2 fois. Constat effectué vendredi dernier en consultant les listes d'émargement. Corinne Imbert refuse de donner le nom de la grande électrice en question et du bureau de vote concerné. Mais la sénatrice affirme avoir constaté une irrégularité majeure. Des recours qui ne sont pas rares. En revanche, des annulations d'élections sénatoriales n'ont été prononcées que 6 fois dans l'histoire de la Chambre haute. Enfin, à Rochefort, on allume la lumière plus longtemps. La ville prolonge l'allumage des candélabres, notamment dans les faubourgs, où l'extinction intervient désormais entre minuit et 6h, et entre 1h et 6h les vendredis et samedis, indique la municipalité. En centre-ville, l'éclairage est coupé à partir de 2h30 jusqu'à 5 ou 6h selon les jours. Des horaires spécifiques s'appliquent également dans les quartiers des thermes et de la gare. La ville ajoute que ces changements sont rendus possibles par la modernisation de ses équipements et la gestion à distance de ses 5400 points lumineux. Il s'agit aussi de répondre au sentiment d'insécurité des Rochefortais sans augmentation du budget consacré à l'éclairage public, ajoute-t-elle. On passe maintenant aux nouvelles du ciel.
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7: Et encore du beau temps aujourd'hui.
0: Encore du beau temps, alors je vous vois avec votre chemise, hein, vous avez le bouton ouvert, mais il a fait froid ce matin quand même. Hein.
7: Oui, mais on est bien, on est à la fraîche.
0: 10 à 12 degrés au lever, 10 à 12 degrés au lever du jour cet après-midi. Je vous donne 18 à 19 degrés pour les maximales. Les éclaircies ont pris le dessus, vous l'avez vu, c'est un temps sec avec eh bien, tout simplement une bonne partie du département qui sera sous le soleil. Les temps température, donc je vous l'ai dit, à peine une vingtaine de degrés. Demain vendredi, le soleil restera présent en matinée avec quelques averses. Les températures demain au lever du jour, 7 à 9 degrés jusqu'à 19 degrés demain après-midi. Samedi, retour à un temps plus variable, autour des 13 degrés en matinée, 19 l'après-midi et un vent modéré de nord-nord-ouest.
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7: 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Ce flash, merci de l'avoir suivi. Excellente matinée sur Demoiselle avec Mickaël.

0: I Ain't Moving, l'album sorti en 1994 de Desiree, et puis ce morceau à l'intérieur, You Gonna Be, sur Demoiselle.
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0: Allez, dans quelques minutes, vous avez rendez-vous avec l'actualité nationale et internationale.
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0: Avec, dans quelques instants, The Police, Kylie, mais aussi Vianney.
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0: De l'oreille d'éteint est en programmation sur la radio d'ici. À tout de suite.
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0: Et d'ailleurs, le groupe Police, avec son morceau Every Break You Take, a notamment été choisi pour le générique d'une série que peut-être vous regardez sur Netflix, Eino Sato. Il est sorti sur Netflix, entre autres au Japon. Donc de quoi mettre encore une fois Sting et ses acolytes eh bien, sur le devant de la scène. Excellente matinée à l'écoute des programmes de la radio d'ici. Vos matinales avec dans quelques instants Tricheur, Marine et Marilyn Brooks Beach, 11h.
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0: Unité nationale et internationale sur Demoiselle, c'est avec Marion Nigoul. Bonjour Marion.
3: Bonjour à tous. Les lycéens sont de nouveau mobilisés. Ce matin, 224 établissements sont totalement fermés, 151 partiellement rouverts, selon le ministère de l'Éducation nationale. Par ailleurs, l'IGPN a été saisie après les incidents survenus hier devant un lycée à Marseille. Un jeune de 17 ans a été blessé à la tête lors d'une intervention des CRS. Hier soir, le Premier ministre a réaffirmé que les forces de l'ordre n'ont pas pour consigne de violenter les lycéens. Il a promis d'étudier leurs revendications d'ici la fin du mois. Pour faire face à la flambée des prix des carburants, le gouvernement va libérer 10 millions de barils de gasoil des stocks stratégiques, ce qui devrait permettre une réduction de 12 à 18 centimes par litre à la pompe. Pas de risque épidémique en Sibérie, selon Moscou. Les autorités russes réfutent toute menace après la mort d'une laborantine de 28 ans de l'Institut de recherche anti-peste. Et puis sport et basket, en Euroleague, l'ASVEL de Tony Parker s'est imposé sur le fil 98 à 96 sur le parquet du Paris Basket.
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0: Meryl Brooks à l'instant sur Demoiselle avec Witch sur la radio d'ici. Vous êtes une association, envie de faire parler de votre manifestation sur Demoiselle, c'est simple, hein, vous pouvez nous envoyer votre demande via WhatsApp sur notre réseau social également Facebook et Instagram. Le WhatsApp c'est le 05 46 88 77 11 si vous avez envie de nous envoyer vos messages également. Dans quelques minutes donc vos petites annonces sur Demoiselle, il y aura Kyo et Bruno Mars.
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0: On My Soul, c'est ce que je vous promets dans quelques instants.
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0: Bienvenue sur Demoiselle et belle matinée.
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0: Kyo hein, sur Demoiselle avec le titre Le Graal à l'instant sur la radio d'ici 11h20. Voici vos annonces.
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0: La course des Demoiselles, c'est samedi pour Octobre Rose. Course et marche féminine de 7 km. Retrait des Dossards, jeudi entre 14h et 18h à Intermarché Rochefort. Vendredi, Place Colbert entre 10h et 18h. Et puis le jour de l'épreuve également, Place Colbert entre 10h et 16h. Pour cette nouvelle course, pensez à prendre aussi vos t-shirts de l'année précédente. Soirée Gala, RHBC, le Hand de Rochefort bien sûr, qui reçoit Gonpontouvre SF1 à 18h30 et Bruges SM1, samedi au gymnase du Polygone à Rochefort. Dimanche, randonnée VTT et marche marron chaud et vin chaud. Circuit VTT 20 km, 35 km et 43 km. Marche de 12 km, inscription sur la place de l'église. De bord entre 8h et 9h30. Alors VTT, ce sera 8€. Marche 6€, gratuit pour les moins de 12 ans. Plus d'informations, 06 43 43 87 30. Attention, manifestation organisée par le cyclo Tonnet-Charente et le comité des fêtes de bord. Repas dansant dimanche 18 octobre à la salle des fêtes de Beurlay, organisé par le comité des fêtes. Ouverture des portes dès midi. Menu préparé par le traiteur Alban Bernard et animation musicale pour tous avec Génération Musette. 35€ pour les adultes, enfants jusqu'à 12 ans c'est 20€. N'oubliez pas de réserver 06 23 22 22 60 38, c'est jusqu'au 10 octobre. L'association Les Trois Roses vous propose Octobre Rose à Saujon. Rendez-vous pour la marche ce 11 octobre, inscription sur Hello Asso Association Les Roses 17, départ du port de Ribeirão à 9h, centre de prévention et vente le 15 au Jardin des Termes et puis enfin le 17 octobre, toujours à Saujon. Soirée 80 à la Salicorne, 06 01 71 26 50 pour en savoir plus. Marché de la création d'automne à Saint-Hippolyte, dimanche entre 9h30 et 18h à la salle des fêtes. Bijoux, savon, déco, terre, peinture, cuir, vannerie, plus de 20 exposants seront représentés. Super dédansant dimanche à la salle des fêtes de la Jarretière, c'est au Douai, organisé par l'Interclub et l'orchestre de Pascal Terrible sur scène. Attention, l'entrée est à 12€, pâtisserie offerte, 06 41 17 72 64. Le marché de Royan fait son chaud, c'est chaque mardi en octobre entre 9h30 et midi, profitez des ateliers culinaires avec des chefs locaux. Ce vendredi, S-Loto à la salle Aliénor d'Aquitaine à Saint-Jean-d'Angély à partir de 19h, 34 bons d'achat, gros lot surprise de 400€ et 3500€ de lot. Loto sans réservation organisé par l'association Les Signaleurs Radio Angériens en partenariat avec la Ligue contre le cancer. La fête de la Tartibière, c'est organisé par l'association du domaine de la Cour en partenariat avec le troquet Vagabond. Vendredi et samedi à la Au programme, menu tartiflette 20€ avec un verre de vin, assiette de charcuterie tartiflette et mousse choco café ou tartiflette seule à 10€. Attention, repas sur réservation au 06 88 39 04 44. Concert avec Massacre le vendredi soir et DJ 7 et feu d'artifice le samedi soir. Plus d'infos sur Facebook. Attention, l'abus d'alcool est dangereux pour la santé. Troisième édition de la dictée du foyer d'Arvert, c'est ce dimanche 14h à la salle des fêtes. Armez-vous de votre plus beau stylo et relevez le défi de la langue française, manifestation gratuite. Concours de belote ce mercredi 14 octobre au foyer municipal d'Échillé, ouverture des portes dès 13h30. À gagner, lot de viande pour tous, tombola également, l'entrée est à 13€. Attention, c'est organisé par Échillé Solidarité Internationale. Les fonds récoltés seront reversés et accompagneront les jeunes d'Haïti et de Madagascar dans leurs études afin d'obtenir formation et emploi. Samedi, le foyer rural d'Arvert vous convie à une soirée théâtrale avec la pièce Vendredi 13 de Jean-Pierre Martinet, vibrer au rythme d'une spirale infernale où la chance et la poisse se disputent le premier rôle. Rendez-vous à la salle des fêtes d'Arvert, samedi 20h30, tarif 10€ pour les adhérents, 8€ pour les non-adhérents. Et puis enfin, à pied, à vélo ou à moto, ce samedi, c'est la randonnée solidaire Octobre Rose à Crasane, organisée par la municipalité. Départ de la salle des fêtes à partir de 10h et repas convivial sur réservation à 18€ le midi, 06 83 83 69 78. Et si vous avez envie de passer votre annonce sur Demoiselle, 05 46 88 77 11.
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0: Avec dans quelques instants Bernard Lavillier, Mélodie Tempo, Harmonie. Et là j'ai une nouveauté pour vous, voici Perfect Man, Teddy Swim.
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0: Sec, le Quintet.
1: Bonjour, bonjour à tous. Direction l'hippodrome de Saint-Cloud et les 2000 mètres de la piste en gazon à l'occasion du Quintet Plus de ce jeudi 8 octobre 2026. Réservé aux seuls chevaux âgés de 3 ans, ils seront 16 au départ vers 13h55. En tête de notre sélection, le 9, Faolio, toujours présenté à bon escient. Il ne devrait pas tarder à gagner son Quintet. Suivi de l'As d'Arzakir qui va découvrir la catégorie des handicaps avec d'emblée des ambitions. Le 8 Mr Black confié à Christophe Soumillon pour l'occasion. Le 2 Chili Key Pharma peut à très belle cote prendre une place dans la bonne combinaison. Et enfin le 5 Victory Pace au top de sa condition physique actuellement. Il complétera notre sélection. Une sélection que vous pouvez retrouver sur ma chaîne YouTube Tom Kazak les pronostics hippiques avec mes dernières minutes. Donc notre choix aujourd'hui, premier le 9 Faolio. Second l'As, d'Arzakir. Troisième le 8, Mr Black. Quatrième le 2, Chili E Pharma. Cinquième le 5, Victory Pace. Le second choix le 12. Le 6 et le 4. Et à vous la fortune.
2: Merci Tom. On vous retrouve bien sûr dès demain pour les prochains rendez-vous pronostics hippiques sur Demoiselle Offenbach et Angèle.

0: Bah oui, c'est Angèle. Bruxelles, je t'aime. À l'instant sur la radio d'ici, dans quelques minutes. Sur la piste, Eva, Shakira également avec Maluma, puis votre météo marine auparavant. 11h passées de 39 minutes. Et voici votre chronique streaming et VOD. En ce jeudi, j'ai deux propositions à vous faire pour rester dans le canapé. Entre autres, la série Below sur Netflix. On vous plonge dans une petite communauté côtière de Terre-Neuve, confrontée à une mystérieuse créature marine. Josh incarne un pêcheur qui tente de protéger ses proches. C'est 6 épisodes de cette mini-série qui est disponible dès aujourd'hui sur Netflix. Et puis un manga, un animé, un My Hero Academia, vigilante. Absolument à découvrir là également. Amateur d'animé japonais, rendez-vous donc sur Netflix pour découvrir ce nouveau manga. Vigilante arrive sur Netflix en ce jeudi. Cette nouvelle aventure explore un autre visage de l'univers de My Hero Academia, avec des héros qui agissent en dehors du cadre officiel. Voilà pour votre programme streaming et VOD de ce jeudi.
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0: sera août à 16h06, coefficient de marée 77 et 83.
1: Merci Emmanuel pour cette météo marine. On vous retrouve dans les prochains rendez-vous de l'information locale et départementale.
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3: Bonjour à tous. Les lycéens à nouveau mobilisés ce jeudi au lendemain de l'allocution télévisée du Premier ministre. Ce matin, le ministre de l'Éducation nationale, Édouard Geffray, a échangé avec des lycéens à Reims. L'état dégradé de certains bâtiments du lycée où se trouve le ministre ont notamment été évoqués. Et cet après-midi, les trois principales organisations lycéennes, dont l'Union syndicale lycéenne et le Renouveau lycéen et lycéenne, seront reçus également au ministère de l'Éducation nationale par le ministre Édouard Geffray et son homologue de l'enseignement supérieur Philippe Baptiste. Autre mobilisation, celle du personnel de la petite enfance. Il est appelé à faire grève ce jeudi partout en France. La ministre de l'Agriculture, Annie Genevard, a annoncé en Auvergne de nouvelles mesures pour les agriculteurs frappés par la sécheresse. Parmi celles-ci, des prêts à taux zéro pour acheter du fourrage et un dispositif spécifique pour les jeunes récemment installés en cas de rééchelonnement de prêts. Mais ceux-ci dépendront de l'adoption du budget. Pour faire face à la flambée des prix des carburants, le gouvernement va libérer 10 millions de barils de gasoil des stocks stratégiques, ce qui devrait permettre une réduction de 12 à 18 centimes par litre à la pompe. Et c'est dans ce contexte que les expéditions de carburant sont bloquées dans plusieurs raffineries Total Énergie de Normandie, Loire-Atlantique et des Bouches-du-Rhône en raison d'une grève des salariés. Ces derniers dénoncent des effectifs sous tension et des salaires qui stagnent. Pas de risque épidémique en Sibérie, selon Moscou. Les autorités russes réfutent toute menace après la mort d'une laborantine de 28 ans de l'Institut de recherche anti-peste. La victime aurait contracté la peste pulmonaire suite au bris d'un tube à essai. L'astronaute française Sophie Adenau s'apprête à retrouver la Terre ce jeudi. Elle doit amerrir dans l'océan Pacifique après un séjour de 235 jours à bord de l'ISS, le plus long voyage orbital en continu pour une astronaute européenne. Et puis sport et basket, en Euroleague, l'ASVEL de Tony Parker s'est imposé sur le fil 98 à 96 sur le parquet du Paris Basket dans le tout premier choc 100% français de la saison.
4: Merci. L'information nationale et internationale revient tout à l'heure à midi et demi. Et voici les titres de ce midi 6. Les élections sénatoriales vont-elles être annulées? La sénatrice Corinne Imbert annonce avoir déposé un recours devant le Conseil constitutionnel. Une grande électrice a voté deux fois. Des diagnostics hydriques pour les campings. Charente Tourisme, O17 et la Fédération de l'hôtellerie de plein air veulent diminuer la consommation d'eau potable dans les campings. Ils consomment énormément en pleine saison estivale. Un challenge de sauvetage de pompiers. Une grande première organisée au centre de secours de Rochefort. Et puis dans la deuxième partie de ce journal, nous recevrons Jean-Marie Lebrun, organisateur de l'incontournable course des Demoiselles qui se déroule le week-end prochain. La météo, retour du soleil avec un temps calme aujourd'hui. A tout de suite après la pub.
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7: Bonjour à tous, tous les lycées de La Rochelle fermés aujourd'hui et demain. Décision de la préfecture après une nouvelle journée de tension dans la cité des Deux Tours. Hier, 4 jeunes ont été placés en garde à vue, 3 mineurs et 1 majeur, après notamment des heurts autour du lycée d'Autet. Il n'y a pas eu de blessés à déplorer. Les autres lycées du département restent ouverts normalement. À La Rochelle encore, 3 personnes ont été interpellées après l'agression d'un jeune homme le 27 septembre en centre-ville, indique la police de Charente-Maritime. La victime aurait été menacée et dépouillée de ses papiers, de son téléphone et de sa carte bancaire avant d'être contrainte de retirer de l'argent à un distributeur. Les 3 suspects connus défavorablement de la police, dont un mineur, ont été placés en garde à vue. Une jeune femme de 19 ans, récidiviste, a été condamnée à 5 mois de prison avec maintien en détention. Un autre suspect a écopé de 3 mois avec sursis. Le mineur doit comparaître prochainement devant le juge des enfants. À Rochefort, une collision entre un fat bike et une voiture hier après-midi vers 16h dans la rue Colbert de Théron, indique Infotrafic 17. Le pilote du vélo électrique, un mineur de 16 ans, a refusé la priorité au véhicule et l'a percuté. L'adolescent ainsi que son passager n'ont pas été blessés. En revanche, la conductrice de la voiture, qui souffrait de douleurs au cervical, a été transportée à l'hôpital par les pompiers pour contrôle d'usage. La police nationale est également intervenue sur place. Une cérémonie en mémoire des 2 pilotes décédés après le crash de leur avion à la base aérienne 721 de Rochefort-Saint-Agnan. Elixir Aircraft organise une cérémonie en hommage à Antoine et Edgar, disparus dans l'accident aérien jeudi dernier, il y a une semaine. Un moment de recueillement et d'unité se déroulera demain soir à 18h au Globe de la Francophonie face aux 2 Tours à La Rochelle, indique l'avionneur sur les réseaux sociaux. Sénatorial, va-t-on refaire le match en Charente-Maritime? La sénatrice sortante apparentée LR Corinne Imbert a annoncé hier matin, au cours d'une visioconférence de presse, qu'elle déposait un recours auprès du Conseil constitutionnel. Il faut dire que le résultat du scrutin en Charente-Maritime s'est joué à une seule voix, avec l'élection surprise du député Horizon de Royan-Marais-Oléron, Christophe Plassard, au détriment de Loïc Girard, qui était en position éligible sur la liste de Corinne Imbert. Pour elle, le scrutin n'est pas sincère, tout simplement parce qu'une grande électrice a voté 2 fois, constat effectué vendredi dernier en consultant les listes d'émargement. Corinne Imbert refuse de donner le nom de la grande électrice en question, mais la sénatrice affirme avoir constaté donc une irrégularité majeure.
8: Nous n'étions pas dans cet esprit de recours, je peux vous l'affirmer. Absolument pas, ni le dimanche soir, ni le lundi, ni le mardi, ni le mercredi. Toute la semaine dernière, nous n'étions pas dans cet état d'esprit. Par contre, force était de constater qu'en allant consulter les listes d'émargement, j'ai pu constater qu'une grande électrice avait voté 2 fois et émargé 2 fois. Et qu'une enveloppe était en trop dans un bureau de vote. Qu'à partir de là, compte tenu du très faible écart de voix entre Christophe Plassard et Loïc Girard, puisqu'il s'agit d'une voix quand on calcule la plus forte moyenne, eh bien évidemment, ça met en doute la sincérité du scrutin. S'il y avait eu 2-3 voix d'écart, je n'aurais pas porté recours parce que cette enveloppe, en plus, n'aurait rien changé au résultat. On ne peut pas savoir le bulletin qu'il y avait dans cette enveloppe. Force a été de constater qu'il y a une irrégularité majeure pour ce scrutin. Et qu'à partir de là, j'ai décidé de déposer un recours. Encore une fois, nous n'étions pas dans cet état d'esprit en début de semaine. Même le soir même de l'élection, nous acceptions le résultat. Voilà. Il n'y avait pas de contestation à notre niveau. Mais vous comprenez bien qu'un grand électeur qui vote 2 fois, ce n'est pas possible.
7: Loïc Girard, qui aurait pu être élu sénateur, explique qu'il s'agit avant tout d'une erreur humaine et non pas un double vote délibéré.
9: Point important aussi, c'est-à-dire qu'effectivement, c'est bien consigné sur le procès verbal. Donc, du bureau concerné qu'une personne a voté deux fois, donc il n'y a aucune ambiguïté là-dessus. Donc contrairement à ce qui a pu être annoncé lors de la proclamation des résultats, où il était dit que le résultat est incontestable, la réalité est différente. Oui. Il considère qu'effectivement, c'est vraiment une, il n'y avait pas de volonté de nuire ou de frauder de la part de la personne. Je pense que c'est, voilà, c'est de la méconnaissance, parce que c'est quelqu'un qui était remplaçante, et c'est de la, je pense que c'est de la méconnaissance des règles, voilà, entre le statut de remplaçant et de suppléant, et puis de procuration.
7: L'agenda n'est pas connu. Le Conseil constitutionnel pourrait rendre sa décision entre décembre et mai, mais il pourrait la prononcer plus rapidement avant la fin de l'année en raison de l'élection présidentielle. Contacté par Demoiselle, le sénateur fraîchement élu Christophe Plassard n'a pas souhaité réagir pour le moment. Des recours qui ne sont pas rares. En revanche, des annulations d'élections sénatoriales n'ont été prononcées que 6 fois dans l'histoire de la Chambre haute. À Rochefort, on allume la lumière plus longtemps. La ville prolonge l'allumage des candélabres, notamment dans les faubourgs, où l'extinction intervient désormais entre minuit et 6h et entre 1h et 6h les vendredis et samedis, indique la municipalité. En centre-ville, l'éclairage est coupé à partir de 2h30 jusqu'à 5 ou 6h selon les jours. Des horaires spécifiques s'appliquent également dans les quartiers des Thermes et de la Gare. La ville ajoute que ces changements sont rendus possibles par la modernisation de ses équipements et la gestion à distance de ses 5400 points lumineux. Il s'agit aussi de répondre au sentiment d'insécurité des Rochefortaises sans augmentation du budget consacré à l'éclairage public, ajoute-t-elle. Les campings se mettent aux économies d'eau. À l'occasion du Salon Atlantica des professionnels de l'hôtellerie de plein air, une convention sur le sujet a été signée entre le syndicat O17, la Fédération départementale et Charente Tourisme. Objectif, lancer une démarche d'accompagnement des campings du département. La Charente-Maritime compte 300 établissements. C'est le deuxième département au niveau national en nombre de campings derrière la Vendée. La Charente-Maritime a enregistré 8,52 millions de nuitées en hôtellerie de plein air. Autant dire que la consommation d'eau explose en plein cœur de la saison estivale. Hortense Bray, la directrice d'O17.
3: Les campings sont les plus gros consommateurs de la période estivale, là où on a le moins de ressources en eau disponibles. Et l'objectif, c'est de les accompagner pour qu'ils comprennent les enjeux, qu'on trouve ensemble les solutions à mettre en œuvre. Et donc là, on lance une action où on va faire des audits hydriques. Qu'est-ce que ça veut dire? Ça veut dire quels sont les points d'eau dans le camping, combien ils consomment, est-ce qu'on peut réduire les débits, et est-ce qu'il y a aussi des volumes inutiles, notamment des fuites, mais aussi est-ce qu'on n'arrose pas un peu, est-ce qu'on n'a pas trop de volume d'eau alors qu'il n'y a peut-être pas ce besoin-là. Donc ça, c'est vraiment où va l'eau du robinet dans un camping et où on peut l'économiser. Sur l'île de Ré, on passe de 4000 m3 jour en hiver à 18000 m3 jour au mois de juillet, que sur l'île d'Oléron, on passe de 6000 m3 jour à 22000 m3 jour au mois de juillet. Et donc, une partie de ces m3 jour, ce sont les vacanciers qui vont profiter de notre joli territoire dans les campings.
7: Économiser l'eau potable, une priorité également pour le président de Charente Tourisme, Stéphane Villain, encore plus après cet été caniculaire.
10: Quand on est un département aussi touristique que le nôtre, il faut avoir une politique là aussi vertueuse, faire en sorte que justement tout ce qui est l'énergie, les fluides, soit les déchets, soit pris en compte. Et l'eau est effectivement pour nous une priorité. On voit bien qu'aujourd'hui, avec les épisodes caniculaires que l'on a vécu, il faut préserver cette eau. Et donc, on met en place un certain nombre de dispositifs, notamment dans les campings, mais aussi dans les hôtels, mais aussi auprès en fait de toutes celles et ceux qui viennent nous visiter, pour les informer que oui, on peut profiter de notre territoire, mais il faut en préserver quand même la substance essentielle qui est l'eau, quoi. Aujourd'hui, les épisodes caniculaires qu'on connaît là depuis maintenant 2-3 ans nous obligent à repenser notre modèle en fait de fonctionnement avec nos professionnels, avec l'ensemble des acteurs. O17 est un partenaire d'une grande qualité, on va s'appuyer sur son expertise et travailler avec eux pour pouvoir justement prétendre à limiter la consommation de l'eau, et donc ça fait partie des missions que l'on va avoir à faire avec eux.
7: Un nouveau programme qui prévoit d'accompagner 90 campings sur 3 ans, 30 établissements par an, avec des audits hydriques pour mieux comprendre les consommations, identifier les fuites ou consommations inutiles et trouver des solutions. Objectif 10% d'économie sur chaque camping. Il est midi 15 sur Demoiselle, on se retrouve dans un instant.
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7: Sur l'île d'Oléron, le transport à la demande désormais disponible toute l'année. Depuis le 1er septembre, le service fonctionne du mardi au samedi, hors jour férié. Il était auparavant proposé sur une période plus limitée. Le TAD a été mis en place par la communauté de communes en septembre 2022. Il est accessible à tous au tarif d'un euro le trajet ou 2 € l'aller-retour. Le service est également adapté aux personnes à mobilité réduite. Une ouverture à l'année pour mieux répondre aux besoins de déplacement des habitants. Coût du TAD 2026-2027, 131 000 euros TTC. Le sauvetage de sauveteurs au cœur d'une compétition organisée par les pompiers de Rochefort. Le centre de secours sera cette fin de semaine le théâtre d'un challenge départemental intitulé TAS, qui veut dire technique d'auto-sauvetage et sauvetage du sauveteur. Une discipline qui existe depuis longtemps dans de nombreux pays, mais qui est arrivée plus tardivement en France. Les pompiers du département y ont été particulièrement sensibles après le décès du sergent Sébastien Couturier en 2010, alors qu'il intervenait sur un incendie d'entrepôt à La Rochelle. Pour que cette tragédie ne reste pas sans lendemain, les pompiers ont donc mis en place des formations pour ainsi sauver des vies de pompiers. Très concrètement, 8 équipes de 6 pompiers, soit 48 soldats du feu, vont participer à différentes épreuves. Les précisions de l'adjudant-chef Stéphane Kofournik, organisateur du challenge.
22: Les deux épreuves, une épreuve d'auto-sauvetage. Donc là, ça consiste en quoi? La personne, elle doit s'extraire d'elle-même d'un environnement dégradé. Donc on construit les scénarios par rapport à des retours d'expérience où il y a eu des blessés et des morts au feu. Et derrière, on s'inspire de ça, on crée des scénarios, on crée des modules, des piégeages. Par exemple, on se retrouve des fois sur des incendies où il peut y avoir un effondrement de plancher, un effondrement de plafond, et le gars il se retrouve coincé sous une araignée, ce qu'on appelle des câbles électriques. Ça peut être coincé suite à un accident thermique, par exemple le gars, ou une explosion, il devient complètement désorienté suite à l'accident et donc du coup il se perd dans le volume. Donc voilà, donc on s'inspire de tout ça pour construire des scénarios. On y apporte après derrière, on va y apporter un débriefing avec, on va débriefer les équipes, on dit voilà, ça c'est bien, ça maintenant il faut que tu améliores. Donc voilà, c'est vraiment dans de la cohésion, du partage, tout en étant dans un esprit sportif et compétitif. Pour construire ces scénarios, effectivement on s'inspire de retours d'expérience en France, mais également à l'étranger. À l'étranger, il y a une association qui s'appelle le Project Médé, et depuis quelques années, au final, également, ils s'instruisent de tous ces accidents. Leur devise, c'est analyser et apprendre pour sauver des vies.
7: On se déroule donc ce vendredi et ce samedi au centre de secours de Rochefort. Elle est ouverte au public et ce n'est que le début, puisque la cité de Colbert accueillera également le challenge national, cette fois du 24 au 26 septembre 2027.
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7: Avec nous dans ce studio, Jean-Marie Lebras, bonjour.
1: Bonjour.
7: Merci beaucoup d'être avec nous. Vous êtes l'organisateur de la course des Demoiselles. C'est une marée rose dans la ville. Elle reviendra samedi prochain. Parlez-nous de cette nouvelle édition et rappelez-nous le concept.
1: Oui, alors effectivement, ça, samedi, ce sera la 10e édition des Demoiselles qui ont déjà 10 ans, et comme quoi une décennie, ça passe assez vite. Alors l'objectif de cette manifestation, au départ, nous, c'était de faire marcher et faire courir des filles, et on a inscrit cette course-là et cette marche dans un mois d'octobre qui était consacré et qui concernait le dépistage du cancer du sein. Donc on a validé tout cela, avec notre équipe, et le but de cette manifestation, c'est de reverser l'intégralité des bénéfices réalisés ce jour-là à la Ligue contre le cancer, principalement sur la recherche, les aidants bien sûr, et bien sûr aussi les patients dans des pathologies totalement différentes, pas forcément que le cancer du sein.
7: C'est au profit de la Ligue, c'est ça?
1: Ah oui, absolument. C'est au profit de la Ligue contre le cancer. Une grande partie des bénéfices réalisés vont directement sur le CNRS de La Rochelle.
7: Ça reste local?
1: Absolument, ça reste local, oui.
7: Et ça, c'est important pour vous, que ça reste local?
1: Oui, c'est très important pour nous. La manifestation est rochefortaise, elle est de Charente-Maritime, et on a décidé que ça doit rester sur le département. Et c'est ce que nous faisons.
7: Parlez-nous du parcours.
1: Alors, le parcours, par rapport à l'année dernière, il ne change pas tellement. Une petite modification, au lieu de contourner le labyrinthe comme on faisait, on ne le prendra pas, on prendra la petite section pavée pour rejoindre la cour des Rues Royales, et après on regagnera le chemin classique. Ce petit changement est principalement dû à l'étranglement qu'il y avait à cet endroit-là. Et c'est vrai que les premières passent facilement, mais l'ensemble de qui arrive derrière, ça provoque un étranglement. Et donc, c'était pour principalement sécuriser la manifestation.
7: C'est vraiment une course en centre-ville?
1: Ah oui, elle est vraiment intramuros. Ouais. C'est une course qui visite un petit peu le patrimoine de Rochefortais, parce qu'il y a dans les rues, la rue Pierre-Loti, la rue de la République, bien d'autres aussi, la rue Jean Jaurès, il y a des bâtiments qui sont magnifiques. Le patrimoine foncier à Rochefort est vraiment formidable et spectaculaire.
7: On a combien de kilomètres?
1: 7-200, d'après mes collègues qui s'occupent un petit peu du parcours et puis de la distance, du gros, 7,2 km.
7: Alors, on a des participantes qui viennent pour courir, pour se donner au max, mais on Absolument. Peut aussi marcher, on y va à son rythme.
1: Absolument. Ah, c'est une course, on a une partie course qui est non chronométrée, et on a partie marche. On a beaucoup de demandes en disant, oui, mais moi je ne cours pas beaucoup, est-ce que je pourrais marcher? Sans aucun problème. On n'est pas là pour faire de la compétition, même si celles qui sont là, une grande partie, ont leur chronomètre au poignet, ça on peut le concevoir, mais nous on ne fait pas de chronométrage. Donc effectivement, on peut très bien associer la marche, la course, ou la course et la marche, absolument.
7: Parlez-nous du nombre de participantes, parce que c'est toujours impressionnant.
1: Ah oui, effectivement. Oui. Au départ, nous, on n'était absolument pas parti sur des chiffres comme ça, et c'est parti d'un seul coup. Alors, au jour d'aujourd'hui, on a 4500 personnes, filles inscrites. L'année dernière, c'était 5401. On espère cette année en avoir un peu plus. Le record, c'est 2019, 6000. Exactement. Donc je ne sais pas si on aura ce record, je ne sais pas si on l'atteindra. En tout cas, si c'est le cas, ça sera magnifique. Le but en fin de compte aussi, c'est de renverser beaucoup plus d'argent à la recherche. Parce que effectivement, la recherche a vraiment besoin de beaucoup d'argent.
7: Et en parlant d'argent, ça fait 10 ans.
1: Oui.
7: Donc si on sort la calculatrice, c'est impressionnant l'argent que vous avez reversé à la Ligue.
1: Oui, en gros, depuis les 10 ans, si on tient compte de cette édition, on devrait en tout verser 450 000 euros à la Ligue.
7: Donc c'est énorme.
1: Ah ouais, c'est une somme phénoménale. Ouais. Mais ce type de manifestation, les femmes savent se fédérer pour une action semblable. Et c'est ça qui est très très bien aussi. Et d'un autre côté aussi, en tant qu'organisateur et créateur de cette épreuve-là, je prends un immense plaisir à aller voir toutes les unes comme les autres des patientes qui sont peut-être aussi en traitement aussi, ou qui ont eu la pathologie, et avec le sourire ce jour-là, c'est vraiment quelque chose de vraiment formidable.
7: C'est vraiment un grand moment de fête, de partage, hein.
1: Oui, c'est un moment de fête, de partage, puisque au sein de cette journée-là, on met des actions musicales, il y a plusieurs orchestres sur le parcours, de l'animation musicale. On a même eu un appel d'un monsieur qui nous a demandé s'il pouvait chanter. Ben, on lui a dit bien sûr. Alors c'était marrant parce qu'il nous a dit est-ce que la SACEM, vous versez quelque chose à la SACEM? Non, on fait pas de côté musical nous sur l'épreuve. Et donc c'était ce petit. Donc il y aura un monsieur. Je sais pas s'il va se reconnaître sur cette émission là. En tout cas, je le remercie, qui va chanter au passage des filles.
7: Et on peut encore s'inscrire, je crois.
1: On peut toujours s'inscrire actuellement au centre commercial Intermarché. Demain, sur la place Colbert, à partir de 10h jusqu'à 18h. Et bien sûr, sur les mêmes horaires, 10h, 18h.
7: Même non. Au dernier moment. Hein.
1: Oui, excusez-moi, 10h, 16h15.
7: 10h, 16h15, et le départ est à 16h30.
1: Le départ est à 16h30.
7: Merci beaucoup, Jean-Marie Lebras. La course des demoiselles, c'est donc samedi prochain à 16h30, au départ de la place Colbert.
1: Merci.
7: On passe aux nouvelles du ciel.
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7: C'est un temps agréable.
4: Oui, c'est un ciel très clair pour aujourd'hui. On a eu quelques passages nuageux. On a eu un peu froid également ce matin, cet après-midi. Comptez 18 degrés du côté de Saint-Pierre-d'Oléron et Châtelaillon, 19 degrés à Saint-Georges-de-Didonne, Saint-Ouen-Saint-Aignan. Le vent sera de secteur nord-nord-ouest cet après-midi, soufflant modérément. Vendredi, le soleil restera présent en matinée avec quelques averses. Les températures pour les minimales, 7 degrés, 19 degrés pour les maximales. Samedi, retour à un temps plus variable autour des 13 degrés le matin, 19 l'après-midi. Voilà pour le menu météo.
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7: Merci d'avoir suivi cette édition. Excellente journée à l'écoute des programmes de Demoiselles.
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Bonjour à tous. Les lycéens à nouveau mobilisés ce jeudi au lendemain de l'allocution télévisée du Premier ministre. Ce matin, le ministre de l'Éducation nationale, Édouard Geffray, a échangé avec des lycéens à Reims. L'état dégradé de certains bâtiments du lycée où se trouvait le ministre ont notamment été évoqués. Pour faire face à la flambée des prix des carburants, le gouvernement, de son côté, va libérer 10 millions de barils de gasoil des stocks stratégiques, ce qui devrait permettre une réduction de 12 à 18 centimes par litre à la pompe. Et c'est dans ce contexte que les expéditions de carburant sont bloquées dans plusieurs raffineries de Total Energy, de Normandie, Loire-Atlantique et des Bouches-du-Rhône en raison d'une grève des salariés. Ces derniers dénoncent des effectifs sous tension et des salaires qui stagnent. La ministre de l'Agriculture, Annie Genevard, a annoncé en Auvergne de nouvelles mesures pour les agriculteurs frappés par la sécheresse, mais celles-ci dépendront de l'adoption du budget. Et puis l'astronaute française Sophie Adenau s'apprête à retrouver la Terre. Aujourd'hui, elle doit amerrir dans l'océan Pacifique après un séjour de près de 8 mois à bord de l'ISS.

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1: Bonjour à tous. Édouard Geffray présentera un plan d'urgence sur les remplacements de professeurs absents d'ici quelques heures ou quelques jours. La ministre de l'Agriculture, Annie Genevard, a de son côté annoncé en Auvergne de nouvelles mesures pour les agriculteurs frappés par la sécheresse, mais ceux-ci dépendront de l'adoption du budget. En raison d'un mouvement de grève, les expéditions de carburant sont bloquées dans plusieurs raffineries du groupe Total Énergie, selon la CGT. Le syndicat a lancé un appel à la mobilisation des salariés afin de réclamer davantage d'embauches ainsi qu'une meilleure politique salariale. Autre mobilisation aujourd'hui, celle du personnel de la petite enfance. Pas de risque épidémique en Sibérie, selon Moscou. Les autorités russes réfutent toute menace après la mort d'une laborantine de 28 ans de l'Institut de recherche antipeste. La victime aurait contracté la peste pulmonaire suite au bris d'un tube à essai. Et puis l'astronaute française Sophie Adenau s'apprête à retrouver la Terre ce jeudi. Elle doit amerrir dans l'océan Pacifique après près de 8 mois passés à bord de l'ISS.

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1: Bonjour à tous. Édouard Geffray présentera un plan d'urgence sur les remplacements de professeurs absents d'ici quelques heures ou quelques jours. La ministre de l'Agriculture, Annie Genevard, a de son côté annoncé en Auvergne de nouvelles mesures pour les agriculteurs frappés par la sécheresse, mais ceux-ci dépendront de l'adoption du budget. En raison d'un mouvement de grève, les expéditions de carburant sont bloquées dans plusieurs raffineries du groupe Total Énergie, selon la CGT. Le syndicat a lancé un appel à la mobilisation des salariés afin de réclamer davantage d'embauches ainsi qu'une meilleure politique salariale. Autre mobilisation aujourd'hui, celle du personnel de la petite enfance. Pas de risque épidémique en Sibérie, selon Moscou. Les autorités russes réfutent toute menace après la mort d'une laborantine de 28 ans de l'Institut de recherche antipeste. La victime aurait contracté la peste pulmonaire suite au bris d'un tube à essai. Et puis l'astronaute française Sophie Adenau s'apprête à retrouver la Terre ce jeudi. Elle doit amerrir dans l'océan Pacifique après près de 8 mois passés à bord de l'ISS.

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0: Je vous souhaite un bel après-midi à l'écoute de Demoiselle avec Instant, le nouveau Rosaline. Et on est parti pour votre grande débauche ici en Charente-Maritime. Soyez les bienvenus à suivre Blur. J'ai pour vous également le dernier Angèle, Demoiselle. Il est 16h.
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0: Et à 16h, on retrouve la rédaction et Arthur Leroux pour faire un point sur l'actu nationale et internationale.
2: Bonjour à tous. La mobilisation lycéenne se poursuit aujourd'hui pour l'acte 4 avec des blocages qui touchaient plusieurs établissements tandis que des syndicats d'enseignants appelaient à la grève en soutien aux jeunes. Cet après-midi, les trois principales organisations lycéennes étaient reçues par les ministres de l'Éducation nationale et de l'Enseignement supérieur. Une enquête judiciaire a d'ailleurs été ouverte à Dunkerque après la diffusion d'une vidéo montrant un véhicule de police foncer vers des barricades près de piétons lors d'une manifestation lundi dernier. La préfecture estime que cette intervention ne correspond pas aux consignes habituelles. De son côté, Sébastien Lecornu a annoncé que les premières mesures du gouvernement pour les lycéens seraient présentées d'ici la fin octobre. Et autre annonce faite par le Premier ministre hier, c'est la libération de 10 millions de barils issus de stocks stratégiques français. Étendue sur 3 mois, cette mesure pourrait faire baisser le litre de gasoil de 12 à 18 centimes. Les salariés de Total Energy, quant à eux, ont lancé une grève ce jeudi dans 3 raffineries pour réclamer des embauches et des hausses de salaire. La CGT annonce plus de 50% de grévistes sur ses sites et des expéditions de carburant bloquées. La direction, elle, conteste ce chiffre et assure maintenir l'approvisionnement des stations-service. La situation des nappes phréatiques reste très préoccupante en France. Au 1er octobre, 66% des points observés affichaient des niveaux inférieurs au normal après un été exceptionnellement chaud et sec. Fin septembre, 94 000 personnes étaient privées d'eau potable en France métropolitaine. Et justement, le ministre de l'Agriculture, Annie Genevard, a annoncé des prêts à taux zéro pour aider les agriculteurs touchés par la sécheresse, sous réserve de l'adoption du budget 2027. Il pourrait couvrir 2 milliards d'euros de prêts et l'État débloquera également 21 millions d'euros pour les exploitations fragilisées. Enfin du sport, avec la 5e journée des mondiaux de judo, avec les Français Maxime Gaël, Ngaya Pambou et Clément Sémé qui tenteront de décrocher une médaille dans leurs catégories respectives.
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0: Demoiselle avec un souvenir des années 90, c'était Blur évidemment avec ce tube Girls and Boys. Vous êtes peut-être dans la voiture là à 16h10, on fait un rapide point sur l'inforoute. C'est une info de notre partenaire Infotrafic 17, un accident est en cours sur la route départementale 137 sur l'axe Sainte-Rochefort à hauteur de Saint-Georges-des-Coteaux. La circulation est totalement coupée dans les deux sens, indique la gendarmerie. Et selon les premières informations, un seul véhicule est impliqué dans cet accident. Les sapeurs-pompiers procède actuellement à la désincarcération d'une femme prise au piège dans son habitacle. Donc je vous le rappelle, route coupée entre Sainte et Rochefort à hauteur de Saint-Georges-des-Coteaux. Et d'ailleurs, pour suivre l'infotrafic en temps réel, vous pouvez vous abonner à la page d'Infotrafic 17. C'est sur Facebook et Instagram.
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0: Allez, demain soir, là, du côté du Château de Léron, eh bien, vous allez passer en mode années 80. Ce vendredi, c'est le grand show des années 80 qui va vous embarquer pour une soirée pleine de tubes. Il y aura du ABBA, il y aura du Michael Jackson, du Whitney Houston, du Johnny Hallyday ou encore du Gold. Rendez-vous donc demain soir, 20h30. Ça va se passer à la salle de l'Arsenal du Château de Léron pour chanter, danser et faire la fête. On vous a mis d'ailleurs toutes les infos sur cette manifestation. C'est à retrouver quand vous le souhaitez sur notre appli Demoiselle FM. Allez, on rentre ensemble à la maison ici en Charente-Maritime avec le meilleur de la musique. Dans un instant, ABBA Max et le dernier Christophe Maé. Il y a que de l'amour chez toi, c'est ce qu'on écoute dans un instant. À tout de suite.
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0: merci d'avoir choisi la Grande Débauche en Charente-Maritime là, pour terminer cette journée de jeudi. Dans un instant, le meilleur de vous est avec Jessie J. J'ai pour vous aussi LB1 qui reprend le titre de Gims et Sting. On va écouter Rest pour l'instant. Eh bien, c'est l'heure de s'intéresser comme chaque jour à vos petites annonces. Et d'ailleurs, si vous souhaitez passer la vôtre sur notre antenne, c'est très très simple. Soit vous nous envoyez un petit message là, sur le WhatsApp de Demoiselle 05 46 88 77 11. Ou alors, ça marche également sur notre site internet demoisellefm.com dans la rubrique Contact.
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2: La course des demoiselles, c'est samedi pour Octobre Rose. Course et marche féminine de 7 km. Retrait des Dossards, jeudi entre 14h et 18h à Intermarché Rochefort. Vendredi, Place Colbert entre 10h et 18h. Et puis le jour de l'épreuve également, Place Colbert entre 10h et 16h. Pour cette nouvelle course, pensez à prendre aussi vos t-shirts de l'année précédente. Soirée Gala, RHBC, le Hand de Rochefort bien sûr qui reçoit Gompontouvre SF1 à 18h30 et Bruges SM1 samedi au gymnase du Polygone à Rochefort. À bord, dimanche, randonnée VTT et marche marron chaud et vin chaud, circuit VTT 20 km, 35 km et 43 km, marche de 12 km, inscription sur la place de l'église, de bord entre 8h et 9h30. Alors VTT ce sera 8€, marche 6€, gratuit pour les moins de 12 ans, plus d'informations 06 43 43 87 30, attention, manifestation organisée par le cyclo Tonnet-Charente et le comité des fêtes de bord. Repas dansant dimanche 18 octobre à la salle des fêtes de Burley organisé par le comité des fêtes, ouverture des portes dès midi. Menu préparé par le traiteur Alban Bernard et animation musicale pour tous avec Génération Musette. 35€ pour les adultes, enfants jusqu'à 12 ans c'est 20€. N'oubliez pas de réserver 06 23 22 22 60 38, c'est jusqu'au 10 octobre. L'association Les Trois Roses vous propose Octobre Rose à Saujon. Rendez-vous pour la marche ce 11 octobre, inscription sur Helloasso Association. Les Roses 17, départ du port de Ribeirão à 9h, centre de prévention et vente le 15 au Jardin des Termes. Et puis enfin le 17 octobre, toujours à Saujon. Soirée 80 à la Salicorne, 06 01 71 26 50 pour en savoir plus. Marché de la création d'automne à Saint-Hippolyte, dimanche entre 9h30 et 18h à la salle des fêtes. Bijoux, savon, déco, terre, peinture, cuir, vannerie, plus de 20 exposants seront représentés. Super des dansants dimanche à la salle des fêtes de la Jarretière, c'est au Douai, organisé par l'Interclub et l'orchestre de Pascal Terrible sur scène. Attention, l'entrée est à 12€, pâtisserie offerte, 06 41 17 72 64. Le marché de Royan fait son show, c'est chaque mardi en octobre entre 9h30 et midi, profitez des ateliers culinaires avec des chefs locaux. Ce vendredi, S-Loto à la salle Aliénor d'Aquitaine à Saint-Jean-d'Angély à partir de 19h, 34 bons d'achat, gros lot surprise de 400€ et 3500€ de lot. Loto sans réservation organisé par l'association Les Signaleurs Radio Angériens en partenariat avec la Ligue contre le cancer. La fête de la Tartibière, c'est organisé par l'association du Domaine de la Cour en partenariat avec le Troquet Vagabond. Vendredi et samedi à la Jarre, au programme menu tartiflette 20€ avec un verre de vin, assiette de charcuterie tartiflette et mousse choco café ou tartiflette seule à 10€. Attention, repas sur réservation au 06 88 39 04 44. Concert avec Massacre le vendredi soir et DJ set et feu d'artifice le samedi soir. Plus d'infos sur Facebook. Attention, l'abus d'alcool est dangereux pour la santé. Troisième édition de la dictée du foyer d'Arvers, c'est ce dimanche 14h à la salle des fêtes. Armez-vous de votre plus beau stylo et relevez le défi de la langue française, manifestation gratuite. Concours de belote ce mercredi 14 octobre au foyer municipal d'Échillé, ouverture des portes dès 13h30. À gagner, lot de viande pour tous, tombola également, l'entrée est à 13€. Attention, c'est organisé par Échillé Solidarité Internationale. Les fonds récoltés seront reversés et accompagneront les jeunes d'Haïti et de Madagascar dans leurs études afin d'obtenir formation et emploi. Samedi, le foyer rural d'Arvers vous convie à une soirée théâtrale avec la pièce Vendredi 13 de Jean-Pierre Martin. Vibrer au rythme d'une spirale infernale où la chance et la poisse se disputent le premier rôle. Rendez-vous à la salle des fêtes d'Arvers, samedi 20h30. Tarif 10€ pour les adhérents, 8€ pour les non-adhérents. Et puis enfin, à pied, à vélo ou à moto, ce samedi, c'est la randonnée solidaire Octobre Rose à Crasane, organisée par la municipalité. Départ de la salle des fêtes à partir de 10h et repas convivial sur réservation à 18€ le midi. 06 83 83 69 78.

0: Demoiselle, c'est le nouveau James Blunt à l'instant. Et à 16h37, on s'arrête du côté de Saint-Audrey-Joumas. Débarque demain au Rive Droite pour un concert vibrant entre jazz, blues, swing et rhythm and blues. Tous les jours de la semaine. Si vous suivez l'émission The Voice, Audrey Joumas vous parle forcément puisqu'elle a été révélée dans cette émission. Et elle promet donc demain soir une soirée pleine d'énergie avec sa voix puissante et son univers chaleureux. C'est donc demain 20h45 à Sainte, au Rive Droite. Vous avez toutes les infos et les réservations, si ça vous intéresse, à retrouver directement sur carrefourdestalents17.com. Allez, on rentre ensemble ici à la maison et sur Demoiselle avec dans un instant vos sorties séries pour demain. Et puis côté musique, avant 17h, Joseph Kamel et Riviera. A tout de suite.
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1: Demoiselle, vous êtes branchée sur l'appli Demoiselle FM ou alors tout simplement à la radio. C'était le titre de Joseph Kamel. Il est 16h49, on est en direct hein, comme chaque jour ici dans la Grande Débauche. C'est l'heure de s'intéresser, comme tous les jours sur Demoiselle, à vos sorties séries qui sortent demain. Et donc demain c'est vendredi et sur Netflix vous avez la série Recharge mon cœur qui sort demain. C'est une mini-série Baek Ho-rang, riche héritier coréen, possède un cœur artificiel qui manque régulièrement d'énergie. Il rencontre une jeune femme capable de produire de l'électricité. Elle est la seule à pouvoir littéralement recharger son cœur. C'est une romance, vous l'avez compris, fantastique, pleine d'humour et d'étincelles. Ça s'appelle Recharge mon cœur. C'est une mini-série donc qui sort demain sur Netflix. Et puis si vous avez Paramount Plus, vous avez Avatar, les 7 refuges qui sort demain, c'est la saison 1. Après un cataclysme qui a ravagé le monde, Pavi découvre quelle est la nouvelle Avatar succédant à Korra. Mais ici, l'Avatar est considéré comme une menace traquée par sa sœur jumelle. Et bien Pavi doit percer le mystère de ses origines et sauver donc les 7 refuges. Ça s'appelle Avatar, les 7 refuges. C'est la saison 1 qui sort demain sur Paramount Plus.
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1: Et nous, dans un instant, on a rendez-vous avec l'actu nationale et internationale aux côtés de la rédaction et de Marine Garel. Et côté musique, le nouveau Shakira, c'est dans 3 minutes, juste après Yael Naïm. On se plaisir. Voici A New Soul pour entrer à la maison.

0: Ce qu'on était, c'était Pierre Garnier sur Demoiselle. Que vous soyez branché sur l'appli ou alors à la radio, on repart pour une nouvelle heure avec Tove Lo et Stromae. Il y a aussi Summer dans un instant. 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
0: Et à 17h, on accueille Marine Garel pour l'info nationale et internationale.
2: Bonjour à tous, Édouard Geffray, c'est le ministre de l'Éducation nationale, va présenter un plan d'urgence sur les remplacements de professeurs absents d'ici quelques jours. Une enquête est ouverte par le parquet de Dunkerque pour mise en danger d'autrui après la diffusion d'une vidéo qui montre une voiture de police avancer à vive allure à proximité de plusieurs personnes à pied. La scène a eu lieu lundi lors du mouvement des manifestations des lycéens. Une enquête disciplinaire a par ailleurs été lancée sur ce rodéo de la police. La Cour européenne des droits de l'homme a écarté un recours du père d'Estelle Mouzin, la fillette victime du tueur en série Michel Fourniret, en 2003, en estimant que les lenteurs de l'enquête avaient déjà été sanctionnées par la justice française. Le prix Nobel de littérature est attribué à l'autrice canadienne Anne Carson pour son œuvre audacieuse et inventive qui a donné naissance à de nouvelles formes littéraires contemporaines.
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0: Ce soir, si vous êtes du côté de Saujon ou alors des alentours de Saujon, eh bien j'ai une bonne nouvelle pour vous, vous allez pouvoir décompresser en musique. Tous les jours de la semaine. Bah oui, ça fait du bien de respirer un petit peu là, après la journée de boulot. Et bien pour cela, direction la Salicorne pour une free jam session. Sur scène, des musiciens locaux, vous aurez du reggae, du jazz, du blues ou du rock. Chacun en fait peut venir jouer et le public évidemment est le bienvenu. Rendez-vous donc tout à l'heure, c'est dès 18h avec entrée gratuite. Vous aurez également petite restauration sur place. Ça se passe donc à la Salicorne de Saujon et c'est ce soir. Et nous aussi, on décompresse en musique. Là, après votre journée de boulot, vous êtes dans la voiture. Eh bien, nous, on va revenir dans un instant avec le meilleur de vos hits, Tove Lo et Stromae à suivre. Et puis, on n'oubliera pas, 17h15, l'info d'ici. Allez, on marque une pause, on revient juste après ça, ne bougez pas.
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2: On vous offre des fleurs sur Demoiselle avec le titre de Stromae et de Tovlo à l'instant. Bienvenue si vous nous rejoignez dans un quart d'heure. On va vous donner quelques idées de sortie pour votre vendredi. Ça sera évidemment aux côtés de Cyril comme chaque soir à 17h30. Côté musique, on va écouter Alex Warren. Et tout de suite, 17h15, donc c'est l'heure de retrouver l'info d'ici.
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2: C'est l'heure de votre essentiel présenté par Emmanuel Bidot. Bonsoir Emmanuel.
4: Bonsoir Pierre, bonsoir à tous. À La Rochelle, malgré la fermeture des lycées décidée par le préfet, le mouvement lycéen ne s'essouffle pas. Plus de 500 personnes ont manifesté dans les rues de la ville ce matin. Élèves, étudiants, enseignants et parents. Une macabre découverte dans le vieux port de La Rochelle à l'entrée du Chenal. Ce matin, le corps sans vie d'un homme âgé d'une quarantaine d'années a été repêché par les pompiers à marée basse. Un corps qui ne présente pas de traces de violence, indique le procureur de la République. Une autopsie va être effectuée à l'Institut médico-légal de Poitiers. Une concertation et de plus en plus d'opposition. Le département lance officiellement sa concertation publique demain soir sur l'avenir du pont d'Oléron. L'ouvrage a subi les outrages du temps et le montant de la facture s'annonce particulièrement salé, entre 55 et 72 millions d'euros, selon les prévisions du conseil départemental. Une concertation sur la rénovation du pont avec en toile de fond le péage ou droit départemental de passage qui pourrait être instauré. Pour les élus départementaux de la majorité, ce n'est pas le sujet, mais pour les opposants, au contraire, il faut en parler. Preuve que le sujet suscite beaucoup d'opposition, la pétition a déjà dépassé 3800 signatures. Raison de plus pour se mobiliser donc demain soir au cours de la réunion publique de lancement de la concertation. Patrice Denier, le porte-parole du collectif.
5: Ça reste très important, d'autant que la pétition a été lancée il y a à peine un mois, enfin ça fera un mois demain. Alors après, on veut accélérer ce mouvement en fait. Là, on sait que le conseil départemental met en place une concertation qui commence à l'Eldorado, et nous, on invite tout le monde à venir à l'Eldorado. C'est entrée libre, et on invite les gens qui sont pas d'accord à ce qu'il y ait un péage à venir s'exprimer à l'Eldorado, soit à l'intérieur, soit voilà, si, suivant la place qu'il y aura. On pourra aussi être dehors. Moi, j'invite aussi les journalistes à venir. On aura des choses à dire, nous, au niveau du collectif.
4: Une pétition à retrouver sur change.org. Elle s'intitule « Non au péage du pont l'île d'Oléron ». La réunion de lancement de la concertation publique se déroule donc demain soir à 18h30 à l'Eldorado à Saint-Pierre-d'Oléron. À Saint-Palais, un cannabiculteur interpellé par la police nationale. Les policiers ont découvert chez cet homme de 45 ans plusieurs plants de cannabis, 2 kilos d'herbe déjà séchées et 6 000 euros en liquide. Il a reconnu cultiver du cannabis pour sa consommation personnelle et en partager avec des proches, mais il a contesté toute activité de revente. Il comparaîtra en mai prochain devant le tribunal judiciaire de Saintes. Le président de la région annoncé à Rochefort-Saint-Agnan demain, Alain Rousset participe à la cérémonie d'ouverture d'Aura Aero. Le constructeur aéronautique toulousain a repris Voltaero après sa liquidation judiciaire prononcée en juin dernier. À Salles-sur-Mer, le centre de tri des emballages Altrian inauguré demain matin. Il est en service depuis janvier. Le site a fait l'objet de travaux d'extension et de modernisation débutée en 2024. Sa capacité de traitement atteint désormais 52 000 tonnes de déchets par an pour les besoins de l'agglomération de La Rochelle, de Cyclades et du syndicat intercommunautaire du littoral. Une fréquentation relativement stable. Le président de l'Office de tourisme de Sainte et la Saintonge, Jean-Marc Audouin, dresse le bilan de la saison 2026. Une saison délicate, en particulier au cœur de l'été, à cause des vagues de chaleur, la hausse des prix des carburants et un pouvoir d'achat en berne. Mais dans l'ensemble, Jean-Marc Audouin évoque une fréquentation stable sur l'ensemble de la saison. Le mois de septembre a particulièrement satisfait les professionnels du tourisme avec une progression de la clientèle étrangère.
2: Merci Emmanuel, on passe tout de suite à la météo marine.
4: Il n'y a pas de bulletin météo spécial. Nous avons une dépression 1004 hectopascal sur le Danemark. Les prévisions pour cette nuit, vent de secteur nord 3 à 4 Beaufort, une mer agitée, une houle de nord-ouest 1 à 2 mètres, quelques averses au sud, une visibilité moyenne pour demain. Vent variable 1 à 3 Beaufort, une mer peu agitée, une houle de nord-ouest 1,50 m, un ciel se couvrant avec une bonne visibilité. À Doulus-d'Oléron, demain, la mer basse à 10h08, sera haute à 16h41, coefficient de marée 87 et 91.
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4: Merci d'avoir suivi cet essentiel, la musique de retour, la grande débauche avec Pierre.
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2: A tout à l'heure Emmanuel, 17h20, vous êtes peut-être actuellement dans les bouchons là en Charente-Maritime. Eh bien, on est avec vous là dans les voitures avec dans un instant Kenji. On va se faire plaisir en écoutant Mekemo. Et tout de suite, voici Alex Warren, Fever Dream. Vous écoutez La Grande Débauche, on est avec vous jusqu'à 19h30.

0: Perfect Man, c'est le nouveau Teddy Swims que vous découvrez avant tout le monde en Charente-Maritime, ici sur Demoiselle. Dans un instant, Dido, on a également le dernier Zazie avec Peu Importe. Pour le moment, il est déjà 17h30 dans votre grande débauche. C'est l'heure de s'intéresser à vos idées loisirs pour ce vendredi en Charente-Maritime. Et on voit ça aux côtés de Cyril.
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2: Bonsoir à tous, pour demain, vendredi 9 octobre, avec au château replongé dans les années 80 avec le grand show des années 80, les plus grands tubes de la décennie vous attendent dès 20h30 à la salle de spectacle de l'Arsenal, tarif 10 à 20 euros et c'est gratuit pour les moins de 12 ans. À Saint-Georges-d'Oléron, octobre rose se poursuit avec le club Le Trait d'Union, de 10h à 11h demain matin, participez à une séance de gym douce au gymnase, venez avec votre partenaire et votre tapis, participation 5 euros, intégralement reversée à la Ligue contre le cancer. À Saint-Pierre-d'Oléron, place à la musique avec le trio Adlib, demain soir au temple protestant de Saint-Pierre, au programme Beethoven et Haydn, début du concert à 20h30, entrée libre. À Rochefort, laissez-vous surprendre par Goupil et Cosmao, un spectacle mêlant magie, marionnette et humour, signé Étienne Saglio, rendez-vous à 19h30 au Théâtre de la Coupe d'Or, tarif à partir de 7 euros. À Breuil-Manier, le festival des aventuriers sort de ses murs, dès 20h30, découvrez deux films autour du voyage et de l'engagement, Violetta, puis Dialogue de l'engagement, rendez-vous à la salle culturelle rue du Stade et c'est gratuit. Toujours en Pays Rochefortais, soirée théâtre-musique au clou avec Voyage dans la mémoire, c'est à 20h30, entrée libre. Du côté du Pays Royanais à Saint-Georges-de-Didonne, soirée jazz avec le William Lecomte Project, rendez-vous à 20h sous les voûtes de l'église de Saint-Georges, tarif 14 euros. À Eto, le concert solidaire contre le cancer 20h30 avec Ivan Petrov, Karine et Louise. À la salle de la Pléiade, tous les dons seront versés à la lutte contre le cancer. Et pour terminer à Saint-Georges-des-Coteaux, embarquez pour le Pays Imaginaire avec Peter Pan, une lecture musicale pleine d'aventures. À 18h, c'est à la médiathèque. Dès 7 ans, c'est gratuit et sur réservation. Voilà pour quelques rendez-vous. Très belle soirée.

0: Demoiselle, elle prépare son grand retour. La chanteuse britannique travaillerait actuellement sur son 6e album en collaboration avec son frère. On parle même d'une nouvelle tournée. Ça, c'est des bonnes nouvelles. Dido, à l'instant, avec son titre Thank You.
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0: Si vous aimez Jim Carrey, eh bien, bonne nouvelle, on en parle dans un instant avec Alexandra dans l'actu des People. Et juste avant, on va écouter deux artistes qui étaient présentes du côté de la Charente-Maritime cet été. Il y a Louane qui arrive dans un instant, elle était présente au Franco de La Rochelle. Et puis elle était à Rochefort, Charlotte Cardin. C'est ce qui arrive là dans les prochaines secondes. A tout de suite.
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0: Demoiselles, bienvenue, si vous nous rejoignez, c'est La Grande Débauche avec un instant le titre de Louane, c'était On était beau. Dans 10 minutes, c'est le retour de la rédaction, on va faire un petit point sur l'actu nationale et internationale de ce jeudi. Côté musique, on va écouter celui qui a enflammé le festival transatlantique de Sainte au mois d'août dernier, c'est Teddy Bear qui arrive là dans quelques secondes. Il y a aussi Tom Gregory pour le moment. Eh bien on parle de Jim Carrey sur Demoiselle aux côtés d'Alexandra, c'est le journal des People.
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2: Et on parle de Jim Carrey qui a encore surpris tout le monde. L'acteur américain de 64 ans vient de se marier pour la troisième fois. Il a épousé sa compagne Min Young, avec qui il était en couple depuis quelques temps. Le couple avait officialisé sa relation en février dernier à Paris, et pas n'importe où, lors de la cérémonie des Césars. Et depuis, les deux amoureux étaient plutôt discrets sur leur vie privée. Mais cette fois, l'info a été révélée par le magazine People. Jim Carrey n'en est donc pas à son premier mariage, c'est même son troisième. L'acteur de The Mask doit avoir décidé de remettre une couche de romantisme dans sa vie.
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0: Demoiselle, vous êtes encore au boulot ou alors dans la voiture? C'était Eva à l'instant avec son nouveau titre Sur la piste. Merci de commencer votre jeudi soir avec nous. Bienvenue dans la grande débauche avec à suivre le nouveau Indochine. Il y a également Olivia Rodrigo dans un instant. 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
0: Et à 18h, on fait un point sur l'actu nationale et internationale, les tout derniers développements, aux côtés de Marine Garel.
2: Bonsoir à tous. Le ministre de l'Éducation, Édouard Geffray, annoncera de premières mesures concrètes aux 20h de TF1 pour répondre à la mobilisation des lycéens. La préfecture de police de Paris, de son côté, fait état de quelques jets de pavés et tirs de mortiers d'artifice sur les forces de l'ordre positionnées rue de la Bastille, mais aucun blessé. Et puis le maire La France Insoumise de Saint-Denis, Bali Bagayoko, déplore que Sébastien Lecornu n'ait absolument rien compris à l'urgence d'agir. Il appelle à continuer à soutenir la mobilisation des lycéens et déplore l'absence de réponse d'Emmanuel Macron aux revendications exprimées par la jeunesse. La Ligue de football professionnel revoit déjà ses plans et cherche à revendre les droits TV de la Ligue 1 un an après avoir lancé sa propre chaîne. Bonne nouvelle, l'amérissage de la capsule Crew Dragon au large de la Californie est réussi et Sophie Adeneau est de retour sur Terre après 235 jours en orbite.
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0: Demoiselle, ce week-end, la noix est à l'honneur du côté d'Annepont.
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0: Rendez-vous samedi avec la 6e édition du Festival de la Noix au programme ramassage, dégustation, repas, musique. Il y aura même également la visite du moulin. Et puis on passera pas également à côté du traditionnel concours de palais. Ça sera à 15h30. Une journée donc gourmande et familiale en accès libre. Juste petit conseil, ne pas être allergique aux fruits à coque. Je parle en connaissance de cause. Ah oui, ça peut être un petit peu problématique. Allez, vous restez avec nous dans un instant. Votre journal de l'info d'ici, ça sera à 18h15. Et puis, côté musique, Indochine, c'est le nouveau. On va le découvrir ensemble avec Victoria. Bonne soirée en Charente-Maritime.
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0: Demoiselle avec le nouveau Indochine à l'instant. D'ailleurs, le groupe qui sortira le 20 novembre prochain, l'Arena Tour, le film capté à l'Accor Arena. Et pour fêter ça, Nicolas Sirkis et sa bande donneront 3 concerts exceptionnels à Paris. Rendez-vous fin novembre. 18h16 dans la Grande Débauche. Merci à vous de nous avoir rejoints. C'est l'heure de retrouver tout de suite votre journal de l'info d'ici, présenté par Emmanuel Bidot.
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7: Près de 4000 signatures pour dire non au péage du pont de l'île d'Oléron. Bilan au bout d'un mois d'une pétition lancée par un collectif alors que la concertation publique sur l'avenir du viaduc s'ouvre demain. Une fréquentation touristique stable pour l'office de tourisme de Saintes et la Saintonge. Le président Jean-Marc Audouin dresse le bilan d'une saison contrastée sur le territoire. Et puis la course des demoiselles va encore faire le plein à Rochefort. La marée rose fête ses 10 ans de samedi. La météo, nuages et averses faibles en soirée. Et tout d'abord à La Rochelle, malgré la fermeture des lycées décidée par le préfet, le mouvement lycéen ne s'essouffle pas. Plus de 500 personnes ont manifesté dans les rues de la ville ce matin, élèves, étudiants, enseignants et parents. Et puis une victoire pour le syndicat enseignant SNUIP PFSU 17. Le tribunal administratif de Poitiers a partiellement suspendu un arrêté préfectoral pris dans le cadre des mobilisations. Saisi en référé par le syndicat, le tribunal maintient l'autorisation de filmer les manifestations par drone. Mais il annule l'interdiction générale du port d'équipements de protection individuelle comme les masques ou les lunettes. Le juge estime cette interdiction trop large et insuffisamment définie. Une macabre découverte dans le vieux port de La Rochelle à l'entrée du chenal ce matin. Le corps sans vie d'un homme âgé d'une quarantaine d'années a été repêché par les pompiers à marée basse. Un corps qui ne présente pas de traces de violence, indique le procureur de la République. Une autopsie va être effectuée à l'Institut médico-légal de Poitiers. Une concertation et de plus en plus d'opposition. Le département lance officiellement sa concertation publique demain soir sur l'avenir du pont d'Oléron. L'ouvrage a subi les outrages du temps et le montant de la facture s'annonce particulièrement salé, entre 55 et 72 millions d'euros selon les prévisions du conseil départemental. Une concertation sur la rénovation du pont avec en toile de fond le péage au droit départemental de passage qui pourrait être instauré. Pour les élus départementaux de la majorité, ce n'est pas le sujet. Mais pour les opposants, au contraire, il faut en parler. Un collectif a d'ailleurs lancé une pétition sur Internet. Il redoute une augmentation du coût de la vie et une gentrification de l'île lumineuse. Patrice Denis, le porte-parole du collectif.
8: C'est forcément une mesure discriminatoire qui pénaliserait forcément des gens qui sont déjà qui ont déjà peu de ressources, on va dire. Alors que bon, ça permettrait pas à des gens qui veulent simplement venir nous rendre visite pour aller se baigner à la plage ou qui participent par ailleurs aussi à des activités sur Oléron, sportives, culturelles et autres, ça leur permettrait pas de venir. En tout cas, ils seraient obligés de faire des choix, des arbitrages, comme dans toutes les familles, qui sont vraiment sur un minimum de moyens, quoi, vous voyez. Tous les prix finiraient par flamber, par augmenter. Compte tenu du trafic qu'il y a sur le pont, les marchandises qui viennent du continent vers Oléron, les services qu'on utilise via les artisans ou les commerçants qui viennent travailler sur Oléron, même ceux qui sont sur nos marchés par exemple, les prix augmenteraient pour tout le monde, y compris les Oléronais. Donc finalement, les Oléronais finiraient par le payer, même ceux qui croient qu'ils vont pas payer le pont, ça coûterait à tout le monde, alors qu'on paye tous déjà des impôts.
7: Preuve que le sujet suscite beaucoup d'opposition, la pétition a déjà dépassé 3800 signatures. Pétition à retrouver sur change.org, elle s'intitule « Non au péage du pont de l'île d'Oléron ». La réunion de lancement de la concertation publique se déroule donc demain soir à 18h30 à l'Eldorado, à Saint-Pierre-d'Oléron. À Saint-Palais, un cannabiculteur interpellé par la police nationale. Les policiers ont découvert chez cet homme de 45 ans plusieurs plants de cannabis, 2 kilos d'herbe déjà séchée et 6000 euros en liquide. Il a reconnu cultiver du cannabis pour sa consommation personnelle et en partager avec des proches, mais a contesté toute activité de revente. Il comparaîtra en mai prochain devant le tribunal judiciaire de Saintes dans le cadre d'une procédure de reconnaissance préalable de culpabilité. Le président de la région annoncé à Rochefort-Saint-Agnan demain. Alain Rousset participe à la cérémonie d'ouverture d'Aura Aéro. Le constructeur aéronautique toulousain a repris Volta Aéro après sa liquidation judiciaire prononcée en juin dernier. À Salles-sur-Mer, le centre de tri des emballages Altrian inauguré demain matin. Il est en service depuis janvier. Le site a fait l'objet de travaux d'extension et de modernisation débutés en 2024. Sa capacité de traitement atteint désormais 52 000 tonnes de déchets par an. Pour les besoins de l'agglomération de La Rochelle, de Cyclades et du syndicat intercommunautaire du littoral, les travaux ont coûté 41 millions d'euros. Ils ont permis d'améliorer les conditions de travail et de créer 11 emplois. Une fréquentation relativement stable. Le président de l'Office de tourisme de Saintes et la Saintes Jean-Marc Audouin dresse le bilan de la saison 2026. Une saison délicate, en particulier au cœur de l'été, à cause des vagues de chaleur, la hausse des prix des carburants et un pouvoir d'achat en berne. Mais dans l'ensemble, Jean-Marc Audouin évoque une fréquentation stable sur l'ensemble de la saison.
4: C'est plus ou moins contrasté. C'est vrai qu'on a vécu une année 2026 un peu particulière avec un contexte socio-économique particulier. Une canicule qui s'est bien marqué à partir du mois de mai, et puis une hausse du carburant qui n'a pas incité trop les gens effectivement à se promener. Mais ceci dit, on a réussi à avoir une proposition qui a permis donc de stabiliser effectivement une fréquentation sur notre territoire, en particulier axée sur la partie patrimoine, événementiel et du fleuve. Fréquentation stable, oui, avec sur certaines filières un recul sur certains types d'hébergements, sur certains types de restauration, par exemple, également sur certains sites, mais qui globalement sur la durée ont finalement pu être légèrement compensés. Principalement l'hôtellerie non classée a souffert, effectivement. Globalement, je dirais que quand ça se vérifie souvent, malheureusement, c'est la qualité des produits paie, l'offre, la qualité de l'offre paie, et effectivement, ceux-ci s'en sortent mieux que les propositions à moindre coût.
7: Jean-Marc Audouin qui fixe des priorités pour la prochaine saison, la valorisation du patrimoine et du fleuve, l'événementiel et la mise en réseau des acteurs. Le territoire de Saintes et la Saintonge attire chaque année environ 350 000 visiteurs.
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7: Rochefort, octobre rose, l'émouvant témoignage de Sophie Bosset. Alors que la course des demoiselles se déroule samedi, Sophie Bosset, gérante de plusieurs salons de coiffure et ancienne championne du monde de la discipline, a accepté de revenir sur sa situation personnelle et le cancer du sein dont elle a été victime. Charente-Maritime, l'étolais Jo Lamarque devient batteur de Dionysos. Jonathan Lamarque du duo bien connu en Charente-Maritime, OK Joe, est le nouveau batteur du groupe Dionysos, une consécration pour ce musicien de 48 ans. Et puis ma reine, Michèle Lallemand s'en est allée, historienne, musicienne et écrivaine. Michèle Lallemand s'est éteinte à l'âge de 82 ans.
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7: Une nouvelle marée rose à Rochefort, c'est un grand moment dans la cité de Colbert. La course des demoiselles se déroule samedi après-midi dans les rues de la ville. Une course et marche de 7 km qui rassemble des milliers de participantes, toutes vêtues de rose à l'occasion d'Octobre Rose, le mois de sensibilisation au dépistage du cancer du sein. La course devrait encore attirer plus de 5000 participantes et les bénéfices collectés sont toujours très importants. Au bout de 10 ans, près de 400 000 euros ont été reversés à la Ligue contre le cancer de Charente-Maritime. L'organisateur Jean-Marie Lebras.
9: Au départ, nous, on n'était absolument pas partis sur des chiffres comme ça, et c'est parti d'un seul coup. Alors, au jour d'aujourd'hui, on a 4500 personnes, filles inscrites. L'année dernière, c'était 5401. On espère cette année en avoir un peu plus. Le record, c'est 2019, 6000. Donc je ne sais pas si on aura ce record, je ne sais pas si on l'atteindra. En tout cas, si c'est le cas, bah, ça sera magnifique. Et puis, bah, le but, en fin de compte aussi, c'est de renverser hein, beaucoup plus d'argent à la recherche. Parce que effectivement, la recherche a vraiment besoin de beaucoup d'argent. En gros, depuis les 10 ans, si on tient compte de cette édition, on devrait en tout verser 450 000 euros à la Ligue. Ah ouais, c'est une somme phénoménale. Mais ce type de manifestation, les femmes savent se fédérer pour une action semblable. Et c'est ça qui est très très bien aussi. Et d'un autre côté aussi, en tant qu'organisateur et créateur de cette épreuve-là, je prends un immense plaisir à aller voir toutes les unes comme les autres, des patientes qui sont peut-être aussi en traitement, hein, aussi, ou qui ont eu la pathologie. Et avec le sourire ce jour-là, c'est franchement, c'est vraiment quelque chose de vraiment formidable.
7: Et on peut encore s'inscrire demain et samedi sur la place Colbert. La course des demoiselles s'élancera de cette même place samedi après-midi à 16h30. On passe aux nouvelles du ciel.
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7: Et ça devrait se gâter demain.
0: Oui, ça va être mitigé demain, Emmanuel, avec pas mal de grisailles, voire même par endroits quelques gouttes. Alors par contre, au niveau des températures, ça chute beaucoup demain matin. On attend, écoutez bien, entre 6 degrés et 12 degrés. Oui, vous avez bien entendu. L'après-midi, comptez 19 à Saint-Georges-de-Didonne, La Rochelle, Saint-Denis-d'Oléron, Puyraveau ou encore du côté de Sainte. Et puis si vous êtes à Foura, à Bord, aux églises d'Argenteuil et Port-d'Envaux, vous irez jusqu'à 20 degrés. Ce week-end, ça s'annonce assez variable et un mercure qui sera lui de saison.
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7: Merci d'avoir suivi cette édition. Très bonne soirée sur Demoiselle.
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0: Allez, on est reparti ici sur Demoiselle et dans la grande débauche avec le meilleur de vos hits. Et on avance un petit peu lors d'Halloween, si vous le permettez. Dracula, tout de suite, c'est le titre de Tammy Impala et Jenny. Et juste après, direction les idées loisirs de Cyril.

0: 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Bon retour à la maison avec dans un instant le programme télé de votre soirée côté musique avec Benjamin et le dernier Jérémy Frérot. Pour l'instant, c'est l'heure de s'intéresser à vos idées loisirs pour demain vendredi et on voit ça avec Cyril.
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2: Bonsoir à tous, pour demain vendredi 9 octobre avec au château replongé dans les années 80 avec le grand show des années 80, les plus grands tubes de la décennie vous attendent dès 20h30 à la salle de spectacle de l'Arsenal, tarif 10 à 20 euros et c'est gratuit pour les moins de 12 ans. À Saint-Georges-d'Oléron, Octobre Rose se poursuit avec le club Le Trait d'Union. De 10h à 11h demain matin, participez à une séance de gym douce au gymnase. Venez avec votre partenaire et votre tapis. Participation 5 euros, intégralement reversée à la Ligue contre le cancer. À Saint-Pierre-d'Oléron, place à la musique avec le trio Adlib. Demain soir au Temple protestant de Saint-Pierre, au programme Beethoven et Haydn. Début du concert à 20h30, entrée libre. À Rochefort, laissez-vous surprendre par Goupil et Cosmao, un spectacle mêlant magie, marionnettes et humour, signé Étienne Saglio, rendez-vous à 19h30 au Théâtre de la Coupe d'Or, tarif à partir de 7 euros. À Breuil-Manier, le festival des aventuriers sort de ses murs, dès 20h30, découvrez deux films autour du voyage et de l'engagement, Violetta, puis Dialogue de l'engagement, rendez-vous à la salle culturelle rue du Stade et c'est gratuit. Toujours en Pays Rochefortais, soirée théâtre-musique au clou avec Voyage dans la mémoire, c'est à 20h30, entrée libre. Du côté du Pays Royanais à Saint-Georges-de-Didonne, soirée jazz avec le William Lecomte Project, rendez-vous à 20h sous les voûtes de l'église de Saint-Georges, tarif 14 euros. À Eto, le concert solidaire contre le cancer 20h30 avec Ivan Petrov, Karine et Louise. À la salle de la Pléiade, tous les dons seront versés à la lutte contre le cancer. Et pour terminer à Saint-Georges-des-Coteaux, embarquez pour le Pays Imaginaire avec Peter Pan, une lecture musicale pleine d'aventures. À 18h, c'est à la médiathèque. Dès 7 ans, c'est gratuit et sur réservation. Voilà pour quelques rendez-vous. Très belle soirée.
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0: Let Me Down Slowly, le titre d'Alec Benjamin à l'instant sur Demoiselle dans le prochain quart d'heure. On va écouter, pardonnez-moi, Rock the Moon. Il y a également le dernier Amir pour l'instant. Eh bien, direction le programme télé de ce soir.
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0: Et on commence avec les séries. Sur TF1, vous avez Intraçable. Sophia et Saïdi mènent l'enquête dans cette nouvelle mini-série après la mort mystérieuse de son mari. France 3, meurtre dans le Jura. Arte, vous avez Le Code du Tueur. TF1, série film New York, section criminelle. Sister, Le Flic de Los Angeles, The Rookie. RMC Life, Cold Case. On se tourne du côté des films. Ce coup-ci, vous avez Misery. Après un accident, un écrivain est recueilli par une admiratrice qui va se révéler terrifiante. TMC, Morbius, un scientifique atteint d'une maladie rare tente de se soigner et se transforme en créature surpuissante. Gulli, Pino, simple flic, T18, Prisoners, et enfin Novo 19, Terminator, Genesis. On file du côté documentaire avec Canal+, ce soir qui vous propose Fifi et sa bande, c'était pas gagné, retour sur la bande de Philippe Lachaud. France 5, science grand format, l'apocalypse à l'âge du bronze. RMC Découverte, opération spéciale Lourilag dans la peau d'un légionnaire. Du côté des divertissements et les magazines de société, ce coup-ci on commence avec M6, On n'est pas d'accord, présenté par Julien Courbet. France 2, l'heure de vérité, avec ce soir en invité Édouard Philippe. W9, y'a que la vérité qui compte. TFX, tattoo cover, sauveteur de tatouage. Et puis enfin, du côté de ces stars, au cœur de l'enquête. Voilà pour le programme télé de votre soirée.
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0: Demoiselle, vous rentrez à la maison à 18h52. J'espère que vous avez passé une bonne journée, que tout s'est bien passé si vous êtes encore au boulot. Eh bien, on est avec vous là, plein de courage avant la débauche. C'était à l'instant le titre de Walk the Moon, Shut Up and Dance. À suivre, Self Aware des Tumper City. Il y a également le nouveau Feuchette Harton. Et tout de suite, eh bien, on s'intéresse à la météo marine pour demain vendredi. On voit ça avec Emmanuel Bidot.
1: Il n'y a pas de bulletin météo spécial. Nous avons une dépression 1004 hectopascales sur le Danemark. Les prévisions pour cette nuit, vent de secteur nord 3 à 4 Beaufort, une mer agitée, une houle de nord-ouest 1 à 2 mètres, quelques averses au sud, une visibilité moyenne pour demain. Vent variable 1 à 3 Beaufort, une mer peu agitée, une houle de nord-ouest 1,50 m, un ciel se couvrant avec une bonne visibilité. À Doulus-d'Oléron, demain, la mer basse à 10h08, sera haute à 16h41, coefficient de marée 87 et 91.
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0: très bon jeudi soir avec Demoiselle et à l'instant les Temper City. Côté musique, j'ai que du bon pour vous là pour rentrer à la maison. Mentissa et Ella Langley arrivent dans quelques secondes. Demoiselle, il est déjà 19h.
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1: Et à 19h, on fait un point sur l'info nationale et internationale de ce jeudi aux côtés d'Arthur Leroux.
2: Bonsoir à tous. Les lycéens étaient de retour dans les rues aujourd'hui pour l'acte 4 afin de manifester leur colère avec des tensions qui sont en cours actuellement à Place de la Bastille à Paris. Et l'intersyndicale appelle à une nouvelle journée de grève et de manifestation. Ce sera mardi prochain. Plusieurs milliers de personnes réclament davantage de moyens pour l'éducation nationale. Les syndicats dénoncent le manque de professeurs et les bâtiments dégradés. En réponse, Sébastien Lecornu a déclaré que les premières mesures du gouvernement pour les lycéens seraient justement présentées d'ici la fin octobre. Et une enquête judiciaire a été ouverte à Dunkerque après la diffusion d'une vidéo montrant un véhicule de police foncer vers des barricades près de piétons lors d'une manifestation lundi dernier. Hier, le gouvernement a également annoncé la libération de 10 millions de barils issus des stocks stratégiques français, ce qui pourrait faire baisser le litre de gasoil de 12 à 18 centimes sur les 3 mois prochains. Les salariés de Total Energy, eux, ont lancé une grève aujourd'hui dans 3 raffineries pour réclamer des embauches et des hausses de salaire. La CGT annonce plus de 50% de grévistes sur ses sites et des expéditions de carburant bloquées, tandis que la direction conteste et assure maintenir l'approvisionnement des stations-service. Les 4 astronautes de la mission Epsilon, dont la française Sophie Adnaud, ont rejoint la Terre au large de la Californie après 27 heures de voyage retour et surtout 230 jours dans l'espace. Et en France, la situation des nappes phréatiques reste très préoccupante. Au 1er octobre, 66% des points observés affichaient des niveaux inférieurs au normal. Justement, la ministre de l'Agriculture, Annie Genevard, a annoncé des prêts à taux zéro afin d'aider les agriculteurs touchés par la sécheresse, sous réserve bien sûr de l'adoption du budget 2027. Et enfin, 5e journée des mondiaux de judo et aucune médaille pour les Français, ni pour Ngapambou, ni pour Aimé, ni pour Mitrovic. C'est tout pour l'essentiel de l'actualité.
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0: Demoiselle, retenez bien ce nom. Elle s'appelle Ella Langley et le titre, c'était Choosing Texas. Ce soir, si vous êtes du côté de Rochefort, eh bien, ça bouge.
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0: Direction Le Clos pour un apéro-concert avec Unisson. Là, depuis 18h30, il y a 5 groupes qui se succèdent sur scène entre rock, pop et découverte musicale. C'est donc à découvrir et à voir en ce moment jusqu'à 22h. C'est en accès libre. C'est donc, je vous le rappelle, du côté du Clos à Rochefort. Allez, dans un instant, place à l'info d'ici avec votre journal, ça sera 19h15. Et puis côté musique, on va faire un petit détour du côté de la Belgique où nous y attend Mentissa. On va l'écouter dans un instant avec Fais gaffe à toi. Allez, à tout de suite.
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0: très belle soirée avec Demoiselle en Charente-Maritime, avec à suivre dans les prochaines minutes Justin Bieber. Il y a également Arnold de Turboost. Pour l'instant, 19h16, c'est l'heure de s'intéresser à l'info d'ici. C'est votre journal présenté par Emmanuel Bidot. Et moi, je vous dis évidemment à demain pour la dernière grande débauche de la semaine. Rendez-vous dès 16h.
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7: Près de 4000 signatures pour dire non au péage du pont de l'île d'Oléron. Bilan au bout d'un mois d'une pétition lancée par un collectif, alors que la concertation publique sur l'avenir du viaduc s'ouvre demain. Une fréquentation touristique stable pour l'office de tourisme de Saintes et la Saintonge. Le président Jean-Marc Audouin dresse le bilan d'une saison contrastée sur le territoire. Et puis la course des demoiselles va encore faire le plein à Rochefort. La marée rose fête ses 10 ans de samedi. La météo, nuages et averses faibles en soirée. Et tout d'abord à La Rochelle, malgré la fermeture des lycées décidée par le préfet, le mouvement lycéen ne s'essouffle pas. Plus de 500 personnes ont manifesté dans les rues de la ville ce matin, élèves, étudiants, enseignants et parents. Et puis une victoire pour le syndicat enseignants SNUIPPFSU 17. Le tribunal administratif de Poitiers a partiellement suspendu un arrêté préfectoral pris dans le cadre des mobilisations. Saisi en référé par le syndicat, le tribunal maintient l'autorisation de filmer les manifestations par drone, mais il annule l'interdiction générale du port d'équipements de protection individuelle comme les masques ou les lunettes. Le juge estime cette interdiction trop large et insuffisamment définie. Une macabre découverte dans le vieux port de La Rochelle à l'entrée du chenal ce matin. Le corps sans vie d'un homme âgé d'une quarantaine d'années a été repêché par les pompiers à marée basse. Un corps qui ne présente pas de traces de violence, indique le procureur de la République. Une autopsie va être effectuée à l'Institut médico-légal de Poitiers. Une concertation et de plus en plus d'opposition. Le département lance officiellement sa concertation publique demain soir sur l'avenir du pont d'Oléron. L'ouvrage a subi les outrages du temps et le montant de la facture s'annonce particulièrement salé, entre 55 et 72 millions d'euros selon les prévisions du conseil départemental. Une concertation sur la rénovation du pont avec en toile de fond le péage au droit départemental de passage qui pourrait être instauré. Pour les élus départementaux de la majorité, ce n'est pas le sujet. Mais pour les opposants, au contraire, il faut en parler. Un collectif a d'ailleurs lancé une pétition sur Internet. Il redoute une augmentation du coût de la vie et une gentrification de l'île lumineuse. Patrice Denis, le porte-parole du collectif.
8: C'est forcément une mesure discriminatoire qui pénaliserait forcément des gens qui sont déjà qui ont déjà peu de ressources, on va dire, alors que bon, ça permettrait pas à des gens qui veulent simplement venir nous rendre visite pour aller se baigner à la plage ou qui participent par ailleurs aussi à des activités sur Oléron, sportives, culturelles et autres, ça leur permettrait pas de venir. En tout cas, ils seraient obligés de faire des choix, des arbitrages, comme dans toutes les familles, qui sont vraiment sur un minimum de moyens, quoi, vous voyez. Tous les prix finiraient par flamber, en tout cas par augmenter. Compte tenu du trafic qu'il y a sur le pont, les marchandises qui viennent du continent vers Oléron, les services qu'on utilise via les artisans ou les commerçants qui viennent travailler sur Oléron, même ceux qui sont sur nos marchés par exemple, les prix augmenteraient pour tout le monde, y compris les Oléronais. Donc finalement, les Oléronais finiraient par le payer, même ceux qui croient qu'ils ne vont pas payer le pont, ça coûterait à tout le monde, alors qu'on paye tous déjà des impôts.
7: Preuve que le sujet suscite beaucoup d'opposition, la pétition a déjà dépassé 3800 signatures. Pétition à retrouver sur change.org, elle s'intitule « Non au péage du pont de l'île d'Oléron ». La réunion de lancement de la concertation publique se déroule donc demain soir à 18h30 à l'Eldorado, à Saint-Pierre-d'Oléron. À Saint-Palais, un cannabiculteur interpellé par la police nationale. Les policiers ont découvert chez cet homme de 45 ans plusieurs plants de cannabis, 2 kilos d'herbe déjà séchée et 6000 euros en liquide. Il a reconnu cultiver du cannabis pour sa consommation personnelle et en partager avec des proches, mais a contesté toute activité de revente. Il comparaîtra en mai prochain devant le tribunal judiciaire de Saintes dans le cadre d'une procédure de reconnaissance préalable de culpabilité. Le président de la région annoncé à Rochefort-Saint-Agnan demain. Alain Rousset participe à la cérémonie d'ouverture d'Aura Aéro. Le constructeur aéronautique toulousain a repris Voltaéro après sa liquidation judiciaire prononcée en juin dernier. À Salles-sur-Mer, le centre de tri des emballages Altrian inauguré demain matin. Il est en service depuis janvier. Le site a fait l'objet de travaux d'extension et de modernisation débutés en 2024. Sa capacité de traitement atteint désormais 52 000 tonnes de déchets par an. Pour les besoins de l'agglomération de La Rochelle, de Cyclades et du syndicat intercommunautaire du littoral, les travaux ont coûté 41 millions d'euros. Ils ont permis d'améliorer les conditions de travail et de créer 11 emplois. Une fréquentation relativement stable. Le président de l'Office de tourisme de Saintes et la Saintonge Jean-Marc Audouin dresse le bilan de la saison 2026. Une saison délicate, en particulier au cœur de l'été, à cause des vagues de chaleur, la hausse des prix des carburants et un pouvoir d'achat en berne. Mais dans l'ensemble, Jean-Marc Audouin évoque une fréquentation stable sur l'ensemble de la saison.
4: C'est plus ou moins contrasté. C'est vrai qu'on a vécu une année 2026 un peu particulière avec un contexte socio-économique particulier. Une canicule qui s'est bien marqué à partir du mois de mai, et puis une hausse du carburant qui n'a pas incité trop les gens effectivement à se promener. Mais ceci dit, on a réussi à avoir une proposition qui a permis donc de stabiliser effectivement une fréquentation sur notre territoire, en particulier axée sur la partie patrimoine, événementiel et du fleuve. Fréquentation stable, oui, avec sur certaines filières un recul sur certains types d'hébergement, sur certains types de restauration, par exemple, également sur certains sites, mais qui globalement sur la durée ont finalement pu être légèrement compensés. Principalement l'hôtellerie non classée a souffert, effectivement. Globalement, je dirais que quand ça se vérifie souvent, malheureusement, c'est la qualité des produits paie, l'offre, la qualité de l'offre paie, et effectivement, ceux-ci s'en sortent mieux que les propositions à moindre coût.
7: Jean-Marc Audouin qui fixe des priorités pour la prochaine saison, la valorisation du patrimoine et du fleuve, l'événementiel et la mise en réseau des acteurs. Le territoire de Saintes et la Saintonge attire chaque année environ 350 000 visiteurs.
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7: Rochefort, octobre rose, l'émouvant témoignage de Sophie Bosset. Alors que la course des demoiselles se déroule samedi, Sophie Bosset, gérante de plusieurs salons de coiffure et ancienne championne du monde de la discipline, a accepté de revenir sur sa situation personnelle et le cancer du sein dont elle a été victime. Charente-Maritime, l'étolais Joe Lamarque devient batteur de Dionysos. Jonathan Lamarque, du duo bien connu en Charente-Maritime, OK Joe, est le nouveau batteur du groupe Dionysos, une consécration pour ce musicien de 48 ans. Et puis marraine, Michèle Lallemand s'en est allée, historienne, musicienne et écrivaine. Michèle Lallemand s'est éteinte à l'âge de 82 ans.
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7: Une nouvelle marée rose à Rochefort, c'est un grand moment dans la cité de Colbert. La course des demoiselles se déroule samedi après-midi dans les rues de la ville. Une course et marche de 7 km qui rassemble des milliers de participantes, toutes vêtues de rose à l'occasion d'Octobre Rose, le mois de sensibilisation au dépistage du cancer du sein. La course devrait encore attirer plus de 5000 participantes et les bénéfices collectés sont toujours très importants. Au bout de 10 ans, près de 400 000 euros ont été reversés à la Ligue contre le cancer de Charente-Maritime. L'organisateur Jean-Marie Lebras.
9: Au départ, nous, on n'était absolument pas partis sur des chiffres comme ça et c'est parti d'un seul coup. Alors, au jour d'aujourd'hui, on a 4500 personnes, filles inscrites. L'année dernière, c'était 5401. On espère cette année en avoir un peu plus. Le record, c'est 2019, 6000. Donc je ne sais pas si on aura ce record, je ne sais pas si on l'atteindra. En tout cas, si c'est le cas, ça sera magnifique. Et puis, le but, en fin de compte aussi, c'est de renverser beaucoup plus d'argent à la recherche. Parce que effectivement, la recherche a vraiment besoin de beaucoup d'argent. En gros, depuis les 10 ans, si on tient compte de cette édition, on devrait en tout verser 450 000 euros à la Ligue. Ah ouais, c'est une somme phénoménale. Mais ce type de manifestation, les femmes savent se fédérer pour une action semblable. Et c'est ça qui est très très bien aussi. Et d'un autre côté aussi, en tant qu'organisateur et créateur de cette épreuve-là, je prends un immense plaisir à les voir toutes les unes comme les autres, des patientes qui sont peut-être aussi en traitement aussi, ou qui ont eu la pathologie. Et avec le sourire ce jour-là, c'est vraiment quelque chose de vraiment formidable.
7: Et on peut encore s'inscrire demain et samedi sur la place Colbert. La course des demoiselles s'élancera de cette même place samedi après-midi à 16h30. On passe aux nouvelles du ciel.
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7: Et ça devrait se gâter demain.
0: Oui, ça va être mitigé demain, Emmanuel, avec pas mal de grisailles, voire même par endroits quelques gouttes. Alors par contre, au niveau des températures, ça chute beaucoup demain matin. On attend, écoutez bien, entre 6 degrés et 12 degrés. Oui, vous avez bien entendu. L'après-midi, comptez 19 à Saint-Georges-de-Didonne, La Rochelle, Saint-Denis-d'Oléron, Puyraveau ou encore du côté de Sainte. Et puis si vous êtes à Foura, à bord, aux églises d'Argenteuil et Port-d'Envaux, vous irez jusqu'à 20 degrés. Ce week-end, ça s'annonce assez variable et un mercure qui sera lui de saison.
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7: Merci d'avoir suivi cette édition. Très bonne soirée sur Demoiselle.
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1: Bonsoir à tous. Pour demain, vendredi 9 octobre, avec au château replongé dans les années 80 avec le grand show des années 80, les plus grands tubes de la décennie vous attendent dès 20h30 à la salle de spectacle de l'Arsenal. Tarif 10 à 20 euros et c'est gratuit pour les moins de 12 ans. À Saint-Georges-d'Oléron, octobre rose se poursuit avec le club Le Trait d'Union de 10h à 11h demain matin. Participez à une séance de gym douce au gymnase. Venez avec votre partenaire et votre tapis. Participation 5 euros, intégralement reversée à la Ligue contre le cancer. À Saint-Pierre-d'Oléron, place à la musique avec le trio Adlib demain soir au temple protestant de Saint-Pierre, au programme Beethoven et Haydn. Début du concert à 20h30, entrée libre. À Rochefort, laissez-vous surprendre par Goupil et Cosmao, un spectacle mêlant magie, marionnettes et humour, signé Étienne Saglio, rendez-vous à 19h30 au Théâtre de la Coupe d'Or, tarif à partir de 7 euros. À Breuil-Manier, le Festival des Aventuriers sort de ses murs. Dès 20h30, découvrez deux films autour du voyage et de l'engagement, Violetta, puis Dialogue de l'engagement, rendez-vous à la salle culturelle rue du Stade et c'est gratuit. Toujours en Pays Rochefortais, soirée théâtre-musique au Clos avec Voyage dans la mémoire, c'est à 20h30, entrée libre. Du côté du Pays Royanais à Saint-Georges-de-Didonne, soirée jazz avec le William Lecomte Project, rendez-vous à 20h sous les voûtes de l'église de Saint-Georges, tarif 14 euros. À Eto, le concert solidaire contre le cancer 20h30 avec Ivan Petrov, Karine et Louise. À la salle de la Pléiade, tous les dons seront versés à la lutte contre le cancer. Et pour terminer à Saint-Georges-des-Coteaux, embarqué pour le Pays Imaginaire avec Peter Pan, une lecture musicale pleine d'aventures à 18h, c'est à la médiathèque. Dès 7 ans, c'est gratuit et sur réservation. Voilà pour quelques rendez-vous, très belle soirée.
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Et voici votre chronique streaming et VOD. En ce jeudi, j'ai deux propositions à vous faire pour rester dans le canapé. Entre autres, la série Below sur Netflix. On vous plonge dans une petite communauté côtière de Terre-Neuve confrontée à une mystérieuse créature marine. Josh incarne un pêcheur qui tente de protéger ses proches. C'est 6 épisodes de cette mini-série qui est disponible dès aujourd'hui sur Netflix. Et puis un manga, un animé, un My Hero Academia, Vigilante. Absolument à découvrir là également. Amateur d'animé japonais, rendez-vous donc sur Netflix pour découvrir ce nouveau manga. Vigilante arrive sur Netflix en ce jeudi. Cette nouvelle aventure explore un autre visage de l'univers de My Hero Academia avec des héros qui agissent en dehors du cadre officiel. Voilà pour votre programme streaming et VOD de ce jeudi.

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1: Bonsoir à tous, l'astronaute française Sophie Adenau est sortie de la capsule Crew Dragon après 235 jours en orbite. L'intersyndicale étudiante appelle à une nouvelle journée de manifestation et de grève mardi. Tant qu'on n'aura pas 10 milliards sur la table, on continuera à se mobiliser, a affirmé la porte-parole de l'Union étudiante. Édouard Geffray, le ministre de l'Éducation nationale, présentera des premières mesures concrètes aux 20h de TF1 ce soir. Deux bus qui circulaient dans l'est de l'Ukraine ont été visés par une frappe russe ce matin. Bilan 30 morts et 18 blessés. Cette frappe ne restera pas sans réponse, a prévenu le président ukrainien Volodymyr Zelensky. Ils sont tous fous, a réagi Anne Carson après l'annonce de son Nobel de littérature. La poétesse canadienne a été distinguée par le comité Nobel pour son œuvre audacieuse et inventive.

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1: Bonsoir à tous. Pour demain, vendredi 9 octobre, avec au château replongé dans les années 80 avec le grand show des années 80, les plus grands tubes de la décennie vous attendent dès 20h30 à la salle de spectacle de l'Arsenal. Tarif 10 à 20 euros et c'est gratuit pour les moins de 12 ans. À Saint-Georges-d'Oléron, Octobre Rose se poursuit avec le club Le Trait d'Union. De 10h à 11h demain matin, participez à une séance de gym douce au gymnase. Venez avec votre partenaire et votre tapis. Participation 5 euros, intégralement reversée à la Ligue contre le cancer. À Saint-Pierre-d'Oléron, place à la musique avec le trio Adlib demain soir au Temple protestant de Saint-Pierre, au programme Beethoven et Haydn. Début du concert à 20h30, entrée libre. À Rochefort, laissez-vous surprendre par Goupil et Cosmao, un spectacle mêlant magie, marionnettes et humour, signé Étienne Saglio, rendez-vous à 19h30 au Théâtre de la Coupe d'Or, tarif à partir de 7 euros. À Breuil-Manier, le Festival des Aventuriers sort de ses murs. Dès 20h30, découvrez deux films autour du voyage et de l'engagement, Violetta, puis Dialogue de l'engagement, rendez-vous à la salle culturelle rue du Stade et c'est gratuit. Toujours en Pays Rochefortais, soirée théâtre-musique au Clos avec Voyage dans la mémoire, c'est à 20h30, entrée libre. Du côté du Pays Royannais à Saint-Georges-de-Didonne, soirée jazz avec le William Lecomte Project, rendez-vous à 20h sous les voûtes de l'église de Saint-Georges, tarif 14 euros. À Étau, le concert solidaire contre le cancer, 20h30 avec Ivan Petrov, Karine et Louise. À la salle de la Pléiade, tous les dons seront versés à la lutte contre le cancer. Et pour terminer à Saint-Georges-des-Coteaux, embarqué pour le Pays Imaginaire avec Peter Pan, une lecture musicale pleine d'aventures à 18h, c'est à la médiathèque. Dès 7 ans, c'est gratuit et sur réservation. Voilà pour quelques rendez-vous. Très belle soirée.

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1: Ce soir sur TF1, votre nouvelle série Intraçable, c'est avec Sophia et Saïdi. Après la mort de son mari, une femme croit enfin se reconstruire. Mais une rencontre fait ressurgir un secret enfoui. Traquée par un hacker, elle fuit avec son fils en choisissant la mort numérique pour échapper à la surveillance et comprendre ce qu'on a voulu leur cacher. France 2, l'heure de vérité. L'ancien Premier ministre Édouard Philippe, candidat à Horizon à l'élection présidentielle, est le premier invité de Caroline Roux. France 3, meurtre dans le Jura. Canal, Fifi et sa bande, c'était pas gagné. M6, on n'est pas d'accord. TMC, Morbius, Gulli, Pinot, simple flic, ça c'est culte. Et puis Novo 19, Terminator, Genesis. Voilà, je vous laisse faire votre choix et par avance, une excellente soirée devant votre télévision.
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J'ai commencé par Instagram, c'était cool, j'avais un très bon programme. Petit concert dans des bars vides, ma babysitter la première à me suivre.

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